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1: Hey Ricky, des fois on l'oublie parce qu'on le prend pour acquis, mais on est vraiment chanceux d'avoir deux parcs nationaux chez nous, ici. En fin de semaine, c'est lequel des deux que vous voudriez choisir hein, pour aller peut-être vous promener, prendre de l'air avec les animaux, avec les enfants, avec la famille, les amis. Le parc national du Bic ou le parc national du Témiscouata. Revivre l'histoire aussi des Premières Nations à travers tout ça, c'est super le fun. Pour de vrai, des fois, c'est tout ce que ça prend pour changer un petit peu le mal de place pendant le week-end. Prendre de l'air, se déconnecter de son téléphone, le laisser dans l'auto. Dès qu'on arrive là-bas, là, amenez-le même pas avec vous. Mettez-le dans le coffre à gants, mettez-le dans l'appui-bras, mettez-le dans la porte, peu importe, tant qu'il n'est pas à la vue. Là, parce que ça, c'est jamais recommandé de laisser son téléphone à la vue dans l'auto, surtout quand on n'est pas dedans. Là. Mais pour de vrai, déconnectez-vous. Amenez-vous de quoi pour faire un pique-nique. Pour, je sais pas, faire du yoga là-bas, juste avoir du fun, prendre de l'air, ça fait vraiment du bien.

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Hey, Tom Coder qui est avec vous jusqu'à minuit avec des classiques et des nouveautés aussi musicales. On mélange tout ça, vous allez voir, vous allez triper, monter le son. Puis je vous rappelle, juste avant que la musique reparte, que dans le cadre des pique-niques musicaux de la ville de Rimouski, vous allez pouvoir voir King Melrose en show I7. À l'Agora du Parc Beau Séjour. C'est ce dimanche que ça se passe à midi. Ça risque d'être fou. King Melrose qui est incroyable. Je l'aimais tellement, moi, dans Big Brother Célébrité. Puis pourtant, il a pas fait long feu. Mais quand même, King qui va être ici, on en profite.

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La production estivale qui est malade. 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Ils vont nous présenter le show de son album Le Piano et le Torrent. C'est un récit au piano, évidemment, qui est enraciné dans ce petit village là côtier de la baie des Chaleurs qui l'a vu naître, qui l'a vu grandir, s'épanouir en tant qu'artiste et devenir qui elle est maintenant, c'est-à-dire Maria. Ça risque d'être malade. 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Juste

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1: Si ça vous tente de relever un méchant gros défi en fin de semaine, oubliez pas qu'il y a le club d'athlétisme Coubertin qui organise le défi du littoral. 1, 5, 10 km, dépendamment de à quel point vous êtes en forme. Moi, s'il y avait 0.5, je le ferais peut-être. Ça va être parcouru ce dimanche par tous ceux et celles là, qui veulent enfiler leurs souliers puis relever le défi. Les inscriptions, d'ailleurs, sont en cours et ça se termine samedi à midi. Donc, samedi midi, c'est terminé les inscriptions. 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Allez voir ça. C'est le club d'athlétisme Coubertin qui organise ça, le défi du littoral. Et si on...

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En fin de semaine, c'est lequel des deux que vous voudriez choisir hein, pour aller peut-être vous promener, prendre de l'air avec les animaux, avec les enfants, avec la famille, les amis. 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Prendre de l'air, se déconnecter de son téléphone, le laisser dans l'auto. Dès qu'on arrive là-bas, là, amenez-le même pas avec vous. Mettez-le dans le coffre à gants, mettez-le dans l'appui-bras, mettez-le dans la porte, peu importe, tant qu'il est pas à la vue. Là, parce que ça, c'est jamais recommandé de laisser son téléphone à la vue dans l'auto, surtout quand on n'est pas dedans. Là. Mais pour de vrai, déconnectez-vous, amenez-vous de quoi pour faire un pique-nique, pour, je sais pas, faire du yoga là-bas, juste avoir du fun, prendre de l'air, ça fait vraiment...

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Hey, Tom Coderre qui est avec vous jusqu'à minuit avec des classiques et des nouveautés aussi musicales. On mélange tout ça, vous allez voir, vous allez triper, monter le son. Puis je vous rappelle, juste avant que la musique reparte, que dans le cadre des pique-niques musicaux de la ville de Rimouski, vous allez pouvoir voir King Melrose en show I7. À l'Agora du Parc Beau Séjour. C'est ce dimanche que ça se passe à midi. Ça risque d'être fou, fou, fou. King Melrose qui est incroyable. Je l'aimais tellement, moi, dans Big Brother Célébrité. Et pourtant, il a pas fait long feu. Mais quand même, King qui va être ici, on en profite.

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0: Jeudi 16 juillet, 5h59, je m'appelle Jerry Castonguay et ce sympathique personnage devant moi s'appelle Danaë Thériault.
1: Allô!
0: Allô! Quelques percées de soleil pour commencer la journée, c'est frais?
1: Oui.
0: C'est un euphémisme. Il fait froid, matin, là.
1: Il fait froid pour une journée d'été.
0: Oui.
1: Mais il fait chaud pour une journée d'hiver, tu comprends?
0: Quand je suis parti de l'auto jusqu'à la porte de la station, tu sais, j'ai comme pris une grande bouffée d'air, là, pis... Ça sentait la rentrée.
1: C'est vrai.
0: Ouais.
1: Fait que c'est assez frais aujourd'hui, mais on va avoir un peu de soleil, surtout cet avant-midi, parce que ça va s'ennuager pour l'après-midi. Et à certains secteurs, on a quand même des possibilités d'averses, sinon, ça reste une belle journée, là.
0: OK. Ben, en même temps, on est en plein milieu de la semaine.
1: C'est ça.
0: On va croiser les doigts pour le week-end. Il y a peut-être des opportunités qui seront...
1: Ça change à chaque jour pour la fin de semaine.
0: C'est dur à suivre cette semaine. Mais écoute, c'est correct, là. On va sûrement avoir du beau temps pour les vacances de construction. C'est l'heure de partir en musique à 6h pile. Gabriel Fredette, tant qu'on est toi et moi avant de s'informer sur ce qui se passe chez nous à Viva.
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0: Dans les manchettes de l'Est du Québec, faut revenir sur cette série d'incendies à Rimouski. Il y a un mineur qui a été arrêté et qui est toujours détenu. Dans la nuit du 15 juillet, les services d'urgence sont intervenus pour des bacs à déchets en feu suivis d'un incendie dans une résidence de la rue Raoul-Dionne. Les deux occupants ont été évacués sans blessés. Un mineur a été arrêté à proximité et doit comparaître prochainement. La Sûreté du Québec enquête sur cet incident et deux autres incendies criminels survenus le 13 juillet, mais ne peut pas pour l'instant confirmer des liens entre ces événements. Dame à boire a rencontré Bernard Drainville sur les difficultés financières de l'entreprise. Ça s'est déroulé le 10 juillet. Monsieur Drainville, ministre de l'Économie, a rencontré l'entreprise Dame à boire en présence des députés Pascal Bérubé et Stéphane Sainte-Croix suite à l'arrêt indéterminé des usines Bois Chic-Choc et Saint-Damas de Matapédia. Cette situation-là est attribuable à des restrictions sur l'approvisionnement en bois liées aux mesures de protection du caribou en Haute-Gaspésie qui sont instaurées depuis 2023. Dame à boire est donc confrontée à des difficultés financières depuis 3 ans et a demandé des compensations puis a proposé un projet de conversion de leur usine. La rencontre s'est bien déroulée. L'entreprise espère évidemment là un dénouement positif pour rétablir les emplois qui sont sur pause ou perdus présentement. Parce que quand t'arrêtes une usine, c'est sûr que les gens qui sont à ton emploi ont le goût de travailler quand même, fait qu'ils vont souvent ailleurs et sont pas disponibles pour revenir. Nouvelle activité pour soutenir les personnes atteintes de cancer dans la Matanie. Le 29 août à 9h, les Roses du Fleuve, en partenariat avec la Fondation de l'Hôpital de Matane, vont organiser une montée pédestre au Mont Castor pour soutenir les personnes en traitement de cancer. Les fonds récoltés vont permettre de fournir des trousses et services gratuits pour leur confort et les Roses du Fleuve, composées de 3 professionnels de la santé, soulignent l'importance de la solidarité et de chaque don, quel que soit le montant. Puis en cas de mauvais temps, l'événement sera reporté au 30 août. Ça me fait penser que l'hôpital d'Amqui est maintenant équipé, j'ai vu ça dans les nouvelles également, d'un tomodensitomètre pour justement le passer ce qu'on appelle communément un taco. Ah, alors oui. Ça, c'est un bel ajout à l'arsenal de l'hôpital du côté de la vallée. L'APN défend les droits autochtones face aux grands projets. Lors de son Assemblée générale à Ottawa, l'Assemblée des Premières Nations a voté 2 résolutions s'opposant à toute mesure des gouvernements fédéral et provinciaux visant à accélérer des grands projets qui compromettent les droits des Premières Nations et la protection de l'environnement. On a parlé beaucoup du projet d'Hydro-Québec dernièrement. Ça en fait peut-être partie. Véronica Smith, chef des Chippewas de Nawash, a exprimé des préoccupations sur les récentes initiatives fédérales. Les chefs de plusieurs Premières Nations demandent une rencontre avec les premiers ministres pour discuter des impacts de ces projets. Et la chef nationale de l'APN, Cindy Woodhouse-Nepinak, a annoncé que cette réunion aura lieu en octobre. L'APN représente 630 chefs et elle va aborder également d'autres sujets d'importance pour cette assemblée. Et en terminant, l'UQAR reçoit une aide financière de près de 2,7 millions de dollars pour déménager dans de nouveaux locaux du côté de Baie-Comeau qui serait davantage adapté aux besoins des étudiants. Ce transfert qui est prévu pour l'automne 2027 veut répondre à la croissance des activités de l'établissement depuis son installation du cégep de Baie-Comeau en 2021. Une centaine d'étudiants puis une quinzaine de membres du personnel enseignant vont être accueillis dans ces nouveaux espaces. Cet investissement-là assure quand même la pérennité de l'antenne de l'Université du Québec à Rimouski à Baie-Comeau.
1: En ce jeudi matin, on veut savoir qui est à l'écoute, oui. Que vous soyez sur la Côte-Nord, dans l'Est du Québec aussi, textez-nous.
0: Oui.
1: 418-723-2564. Si vous avez des souhaits d'anniversaire, c'est le même numéro. Donc, on attend de vos nouvelles. Et en musique, voici Cœur de pirate, Mélancolie à Viva.

8h18, vous êtes à Viva. Danaé et moi, on s'occupe de votre réveil matin et aussi, on réfléchit à votre place. Mais je suis pas sûr que c'est une bonne idée que vous me laissiez réfléchir à votre place. Je vais parler des orages dans ma réflexion du jour après Star.

0: c'est le moment sagesse.
1: Non, par sa mère.
2: Pourquoi t'es rendu un serpent?
0: Parce qu'il y a de la flûte. Simplement.
2: OK, je comprends.
0: Les orages.
2: Oui.
0: On en a eu dernièrement.
2: Oui.
0: Peut-être plus loin de chez vous, mais quand même, les orages, ça fait partie de l'été.
2: Mm-hmm.
0: C'est fascinant, les orages, pareil.
2: Pourquoi?
0: As-tu remarqué qu'on dort? Mais en tout cas, moi, personnellement, je dors vraiment bien quand il y a un orage.
2: Oui.
0: Pourquoi, tu penses?
2: Le bruit blanc?
0: Non, c'est pas ça.
2: Non?
0: Moi, je pense que c'est parce que nos ancêtres savaient que quand il y avait un orage, il y avait pas de prédateurs qui viendraient nous chasser parce qu'ils sont tout effrayés.
2: Ah, peut-être.
0: Ouais, c'est ça. Je pense que c'est comme notre cerveau reptilien, là.
2: Donc, c'est apaisant pour cette raison-là.
0: Non, mais c'est quand même fascinant qu'on dorme si bien avec des orages quand on sait qu'à tout moment, il y a un rayon de la mort qui peut tomber à quelques pieds de nous. C'est fascinant, là.
2: C'est un bon point, hein.
0: Et admettons que l'orage tombe en plein jour.
2: Ouais.
0: Je vous déconseillerais fortement d'avoir une discussion sérieuse avec un proche. Parce que, admettons, là, que tu dis, je suis vraiment fâché. Ça fait peur, hein, s'il vous plaît, en plein milieu d'une conversation, là. C'est comme si t'invoquais les dieux des éclairs. Il doit bien en avoir un, là.
2: Thor?
0: Ah oui, c'est ça. Ben oui, c'est Thor, évidemment. C'est comme si t'invoquais Thor pour faire du tort à ton proche.
2: Oh!
0: Oh yes, calembour en plus. Je suis sans arrêt en furie. Merci.
2: Wow.
0: King Melrose, qu'on verra prochainement dans la région.
2: Ce dimanche, du côté de Rimouski.
0: Il s'en vient en musique avec « Viens nous rejoindre à Viva après les nouvelles ».
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11: 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Bonjour, ici Michel Scarpino. Voici le bilan de l'actualité. Tout d'abord, les incendies de forêt qui ravagent le nord-ouest de l'Ontario ont dévasté plusieurs collectivités, entraînant des évacuations massives et détruisant des habitations et des bâtiments au sein d'une Première Nation. Ces incendies ont donné lieu à des ordres d'évacuation pour plusieurs communautés, notamment Armstrong, Lac à la Croix, Collins, White Sand, Gold Bay et du Lac des Mille Lacs. La chef du Grand Conseil de la Nation Anishinaabeg, Linda Debassige, a déclaré qu'un incendie de forêt se propageant rapidement, s'était dirigé vers la Première Nation de Collins, causant d'importants dégâts, détruisant des bâtiments. Elle a précisé que les membres de la communauté avaient été contraints de fuir sans l'aide des services d'urgence, mais que tous avaient été localisés. Alors que l'administration du président Trump continue d'ébranler la confiance de ses alliés, un nouveau sondage indique que les Canadiens interrogés qui déclarent avoir une opinion favorable de la Chine sont désormais plus nombreux que ceux qui en ont une à l'égard des États-Unis. Un récent sondage du Pew Research Center a révélé que Donald Trump recevait des évaluations majoritairement négatives de la part des répondants d'un peu partout dans le monde. Le nouveau sondage montre que 2 répondants canadiens sur 5 ont une opinion favorable de la Chine, alors qu'un sur 3 en dit autant des États-Unis. Le gouvernement fédéral n'acceptera aucune nouvelle demande cette année pour les personnes qui souhaitent parrainer leurs parents et grands-parents pour qu'ils viennent s'installer au Canada en tant que résidents permanents en vertu d'un programme de réunification familiale. Le ministère de l'Immigration soutient que l'intérêt pour le programme continue de dépasser le nombre de places disponibles. Et puis les chefs des Premières Nations affirment que le fédéral permet l'existence du négationnisme concernant les pensionnats.

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1: Québec et la Côte-Nord, quelques éclaircies ce matin. Et après King Melrose, il vient nous rejoindre Danaé. Il est question de quoi au showbiz?
2: Des activités qui débutent aujourd'hui du côté de la Côte-Nord. Et vous, voulez pas manquer ça,
1: ah,
2: c'est
1: oui.
2: Tellement hot.
1: Oui.
2: Et du côté de la Matanie aussi, vous allez pouvoir en profiter ce soir.
1: J'ai pour vous une idée de recette incroyable pour le jeudi 5 à 7 qui va faire un succès chez vous. C'est frais, c'est bon. Et il y a des protéines de qualité là-dedans. Ça s'en vient après. King Melrose vient nous rejoindre. On est jeudi, voyons, 16 juillet.

0: ça recommence.
1: Ben oui, c'est jeudi, puis on recommence certains King Melrose à Viva. Un bon réveil à 6h31. Au showbiz, il y a bien des activités à faire chez nous au courant des prochains jours.
2: Oui, du côté de la Matanie, ça se passe ce soir. C'est un spectacle gratuit extérieur sur la terrasse du Bar à Choix. Ça s'appelle Matanété.
1: Oui.
2: Et les artistes sont Matram aujourd'hui. Donc, c'est un concert à saveur folklorique avec flûte traditionnelle, cornemuse, tuba, bodran.
1: Un instrument. Moi, j'en joue pas, en tout cas.
2: Oui, mandoline aussi, même guitare. Hey, ça va être intéressant,
1: ben oui.
2: Ça. C'est à partir de 18h30, donc c'est une belle soirée qui vous attend du côté du Bar à Choix à Matane.
1: Oui.
2: Et sinon, on se dirige du côté de la Côte-Nord parce que c'est un gros événement qui débute aujourd'hui. Le Vieux Quai en fête!
1: Oui.
2: Et ça va être jusqu'à dimanche, mais juste ce soir, pour débuter le tout, c'est une belle programmation, là. 20h30, les deux frères.
1: Ouais.
2: Et à partir de 22h30, c'est Loud.
1: Ben oui!
2: Ça va être le party. Fait que allez-y en grand nombre et ça va se poursuivre pour tout le reste de la semaine du côté de la Côte-Nord.
1: Il y a un autre élément qui va se dérouler en Formule 5 à 7 ce soir. C'est du côté du site historique maritime de la Pointe-au-Père avec les rendez-vous de la Pointe.
2: Oui.
1: C'est dans une ambiance festive à la croisée du foro, du chrono, du tango, du klezmer et du swing. C'est Pascal de Malcy et l'Orchestre de l'Antarctique.
2: Exact, c'est sur la terrasse du Hangar 14.
1: Oui. Roxane Bruno, si jamais on me cherche, ben je suis ici. Nous sommes le jeudi 16 juillet, bon réveil partout dans l'est du Québec et la Côte-Nord, à Viva.

0: C'est l'été, il fait chaud la plupart du temps.
1: Oui.
0: Pour qu'il y ait un astérisque. On a le goût de recettes fraîches qui font du bien, qui sont rafraîchissantes, mais qui nous font quand même voyager. Je vais vous parler d'un grand succès chez nous. Okay?
1: Okay.
0: Même auprès de ma fille, et ça, faut le faire.
1: Okay.
0: Ça s'appelle ma salade mexicaine. Et vous allez capoter. Vous avez probablement juste un ou deux items qui vous manquent que vous allez pouvoir ajouter à votre liste d'épicerie ou même passer en revenant chez vous tantôt. Ça va être bon. Je vous parle de ma recette de salade mexicaine lors du transat intestinal.
1: Non!
0: Mes idées recettes à Viva!

0: 6:41, un bon réveil partout dans l'Est du Québec. En meeting, j'avais proposé ce nom-là au patron, puis il avait dit non, mais...
1: J'avais dit non aussi, hein.
0: Mais c'est trop drôle, puis je pense que c'est trop à propos aujourd'hui pour pas que je le fasse. C'est l'heure de la recette du transat intestinal. Un transat, c'est une chaise longue.
1: Oui.
0: Fait que, ben, c'est ça. C'est un transat, puis intestinal, puis
1: oui,
0: transit intestinal. C'est une recette, tu comprends?
1: J'ai compris.
0: Une recette d'été.
1: Parfait,
0: bon.
1: Vas-y.
0: Et je t'en ai parlé une fois, puis t'as dit, ça a tellement de l'air
1: oui.
0: bon, faut que tu nous en parles plus en détail. C'est ma recette mexicaine. J'ai pris ça dans un livre, mais j'ai comme 600 livres de cuisine. J'ai essayé de le retrouver dernièrement, pas été capable. Fait que
1: okay.
0: j'y vais au feeling, mais c'est toujours un succès, même auprès de ma fille, OK? Ce que ça prend, dans le fond, c'est une salade froide avec des légumes
1: ouais.
0: et des légumineuses. Donc, vous allez retrouver des tomates. Moi, je préfère les tomates romans parce qu'ils ont beaucoup de chair, moins de jus.
1: Mmh, je suis d'accord.
0: Donc, vous en prenez, mettons, trois. Une bonne tasse de maïs. Ça peut être du maïs surgelé ou du maïs en boîte. Le maïs surgelé est vraiment meilleur.
1: Mmh.
0: Il va, ça aide à ce que tout reste froid puis ça dégèle en très peu de temps quand
1: ouais,
0: on mélange
1: ça.
0: Au reste. Vous pouvez ajouter à ça de... J'hésite là si vous aimez la coriandre, c'est un bon choix là. Mais sinon vous pouvez peut-être être funky et essayer du basilic, mais moi je resterai dans la coriandre pour respecter
1: coriandre,
0: l'univers
1: c'est délicieux.
0: Mexicain. Des fèves noires.
1: Oui.
0: En boîte idéalement, sinon vous les faites tremper la veille puis vous les utilisez cette journée-là. Donc ça peut être des fèves rouges aussi, très bon choix. Donc là vous mélangez ça. Mais là où est-ce que ça devient intéressant, c'est que vous pouvez ajouter du feta émietté.
1: Ah. C'est bon, ça.
0: Ça, c'est à votre choix. Ça ajoute un petit côté salé bien intéressant. Mais sinon, la pièce de résistance, en fait, de cette salade-là, c'est que vous achetez un rôti français de bœuf, OK?
1: Mmh.
0: Ou, tu sais, un steak d'intérieur de ronde, pas très épais. Moins épais que pour un steak normal.
1: OK.
0: Puis vous l'assaisonnez avec des épices mexicaines. Vous pouvez prendre des épices qui sont vendues comme en sachet, là, mais moi, je préfère les faire moi-même. Ça prend pas grand-chose, c'est-à-dire ça prend du cumin, de la poudre de chili, peut-être un peu de paprika fumé, une petite affaire de poudre d'ail, vous mélangez ça. Ça là, c'est mon mélange mexicain que je mets à toutes
1: wow.
0: les sauces. C'est bon aussi dans du porc, des tacos, name it, là, c'est bon avec tout. Fait que vous en mettez sur votre rôti français, vous le frottez comme il faut et vous allez le saisir sur le barbecue ou dans la poêle. Mais tu sais, vraiment saisi pour que la peau, le dessus devienne doré un petit peu, mais vraiment pas trop. Là. Fait
1: okay.
0: que à la limite, là, c'est quasiment une minute par côté, gros max. Vous tranchez ça en languettes. Comme ça, vous allez avoir des languettes de bœuf. Vous mettez ça comme garniture sur le dessus. Fait que c'est frais, c'est rempli de légumes. Il y a un petit côté chaud et épicé aussi. C'est pas très épicé, c'est pas piquant tant que ça. Mais avec le bœuf, ça vient vraiment bien compléter. C'est ma recette de salade mexicaine.
1: T'as-tu une petite vinaigrette à mettre dedans ou on en a même pas besoin?
0: Moi, ce que je fais, non, avec les tomates, généralement, il y a le jus naturel
1: ouais, ouais.
0: de la viande et aussi de la tomate. Mais j'ajoute toujours, effectivement, du jus de lime.
1: Mmh, oui.
0: Fait que vous prenez votre petite bouteille de jus de lime ou vous prenez une lime complète puis vous, tu sais, vous la coupez en quartier, vous prenez un
1: ça
0: quartier, vous la mettez
1: par-dessus. Ça rajoute de la bonne fraîcheur.
0: Oui,
1: là.
0: C'est ça, avec la coriandre, ça va super bien. Fait que c'est ma recette mexicaine.
1: Hey, j'ai faim, là.
0: Tu sais, ça prend des tomates, du maïs puis de la coriandre puis des fèves rouges.
1: Je la vois dans ma tête, ça a l'air délicieux.
0: Puis du bœuf, là.
1: Oh oui.
0: Donc, c'est ça. Ça donne faim, hein?
1: Ah, oh, mais hein?
0: Ben, écoute,
1: t'en as-tu apporté? Ça serait le fun?
0: Non, je l'ai fait la semaine passée, donc j'en ai plus présentement. C'était ma recette de salade mexicaine. Si vous en avez d'autres, des idées de recettes estivales comme ça, je vous suggère de nous écrire au 418-723-2564.
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0: Hey, un bon réveil, un bon début de jeudi dans le Bas-Saint-Laurent, la vallée de la Matapédia, la Matanie, la Côte-Nord. On est une belle gang qui savoure un café ensemble. Puis on parle des recettes pour asseoir.
1: Oui, Manon Fournier de Baie-Comeau qui nous a partagé une de ses recettes de salade préférées.
0: Ah oui?
1: Elle, c'est concombre, oignon rouge, fèves rouges, feta, vinaigre balsamique et sirop d'érable.
0: Ah,
1: elle
0: ouais.
1: dit que c'est succulent.
0: Ça ressemble un peu à une salade grecque pimpée.
1: Ouais, c'est ça, mais ça a l'air bon.
0: Hey, pour vrai, là, en accompagnement, moi, ce qui m'a vraiment fait triper dernièrement, c'est des cocombes, ok,
1: oui.
0: tranchés en rondelles, mais avec du miel, puis that's it.
1: Un petit filet de miel dessus?
0: Ouais, c'est incroyable.
1: Pour vrai?
0: Ça, puis tu sais, tu peux miel, puis un petit peu d'huile de sésame. Mais la gang, vous mettez du sel, vous mélangez ça, et pour vrai là, pour accompagner un général Tao, quelque chose d'un peu asiatique là.
1: Oui, c'est frais en plus.
0: Oui, mais le mélange du miel, du cocombe, du sel, là, c'est quelque chose.
1: Hey, j'ai le goût d'essayer. J'ai des concombres chez nous. Je vais essayer ça tantôt.
0: On a tout ça chez nous. Ah, mon Dieu. Bien fin, à matin.
1: Hey, hein?
0: C'est Laurence Saint-Martin. Sèche tes pleurs. Un bon réveil. 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

0: On s'informe dans un moment avec les nouvelles nationales. Michel va nous parler de l'opinion de la Chine par rapport au Canada. Okay. Et également, on fait le point sur les feux de forêt au showbiz.
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5: Bonjour, ici Michel Scarpino. Voici le bilan de l'actualité. Tout d'abord, les incendies de forêt qui ravagent le nord-ouest de l'Ontario ont dévasté plusieurs collectivités, entraînant des évacuations massives et détruisant des habitations et des bâtiments au sein d'une Première Nation. Ces incendies ont donné lieu à des ordres d'évacuation pour plusieurs communautés, notamment Armstrong, Lac à la Croix, Collins, White Sand, Gold Bay et du Lac des Mille Lacs. La chef du Grand Conseil de la Nation Anishinaabek, Linda Debassige, a déclaré qu'un incendie de forêt se propageant rapidement, s'était dirigé vers la Première Nation de Collins, causant d'importants dégâts, détruisant des bâtiments. Elle a précisé que les membres de la communauté avaient été contraints de fuir sans l'aide des services d'urgence, mais que tous avaient été localisés. Alors que l'administration du président Trump continue d'ébranler la confiance de ses alliés, un nouveau sondage indique que les Canadiens interrogés qui déclarent avoir une opinion favorable de la Chine sont désormais plus nombreux que ceux qui en ont une à l'égard des États-Unis. Un récent sondage du Pew Research Center a révélé que Donald Trump recevait des évaluations majoritairement négatives de la part des répondants d'un peu partout dans le monde. Le nouveau sondage montre que 2 répondants canadiens sur 5 ont une opinion favorable de la Chine, alors qu'un sur 3 en dit autant des États-Unis. Le gouvernement fédéral n'acceptera aucune nouvelle demande cette année pour les personnes qui souhaitent parrainer leurs parents et grands-parents pour qu'ils viennent s'installer au Canada en tant que résidents permanents en vertu d'un programme de réunification familiale. Le ministère de l'Immigration soutient que l'intérêt pour le programme continue de dépasser le nombre de places disponibles. Et puis les chefs des Premières Nations affirment que le fédéral permet l'existence du négationnisme concernant les pensionnats pour autochtones en refusant d'en faire une infraction pénale. À l'occasion de l'Assemblée générale des Premières Nations, les chefs ont adopté une résolution d'urgence appelant le fédéral à criminaliser le négationnisme concernant les pensionnats pour autochtones en le qualifiant de discours haineux. C'était vos actualités Arsenal Média.
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7: C'est assez frais ce matin dans le Grand Rimouski, mais ça va se réchauffer au courant de la journée là, pour atteindre autour du 20. Sinon, ça va être généralement ensoleillé. Un peu de nuages cet après-midi et on a quand même un 30% de probabilité d'averse. Mais sinon, c'est une belle journée. Demain, ça va ressembler presque exactement à aujourd'hui. Il va juste faire un petit peu plus chaud. Et pour en fin de semaine, ça va être nuageux pour samedi et pour dimanche, c'est des averses qui sont prévues. Donc, ça ressemble à ça pour le reste de la semaine dans le Grand Rimouski. 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

0: Et c'est un départ pour ce jeudi 16 juillet. Il est 7h05. Vous êtes en compagnie de Dana et Thériault.
1: Bonjour.
0: Et moi, Jerry Castonguay. Bonjour.
1: Pourquoi cette voix-là?
0: Je sais pas, ça. C'est le théâtre. Ah. Le théâtre d'été. Attends pas, gars, je rentre par une porte.
1: Ah. Wow.
0: Voilà. C'est beau, hein?
1: T'es apparu tout d'un coup.
0: Ben, puis c'est pour ça que je suis maquillé aussi.
1: Ben oui. Le petit trait d'eyeliner.
0: Le trait d'eyeliner pour voir que j'ai vraiment les yeux ouverts. J'ai jamais compris ça.
1: Ben, ça marche si tu le mets en dessous de l'œil.
0: Ouais, non, c'est sûr. Si tu te le mets sur la moustache, ça marche pas fort. sur ces belles paroles, il y a des artistes d'envergure qui viennent nous voir dans la région. On va en parler au showbiz et dans le jardin de Dana.
1: Tu m'as posé cette question-là il y a quelques semaines, d'essayer de trouver le pourquoi est-ce qu'on reçoit notre paye le jeudi.
0: Ouais, c'est vrai.
1: Ben, j'ai trouvé la réponse.
0: J'aimerais ça que ça soit deux jours d'avance. Non, c'est pas vrai.
1: Ça pourrait.
0: Mais pourquoi le jeudi? C'est vrai, c'est intéressant. Parce que, en tout cas, on en apprendra plus par rapport à
1: oui.
0: ça, je suis convaincu. Mais pour tout de suite... Nous sommes tous des survivants de cette semaine. Où est-ce qu'il y a de la pluie, puis on peut pas trop faire d'activité, mais en même temps, il y a un peu de soleil pour qu'on puisse en profiter. C'est les vacances, ou peut-être pas encore, et ça vous fait suer. Peut-être pas la température à matin, parce que c'est plutôt froid.
1: Ouais, c'est ça.
0: Mais rassurez-vous, vous allez finir par y arriver. Le message d'espoir nous provient de Destiny.

0: Il est 7h09 et c'est jeudi matin au Showbiz. C'est un spécial unique à visiter en fin de semaine en plein centre-ville du côté de Rimouski. Mais avant, on a de la visite qui vient nous voir.
1: Oui, et c'est nul autre que King Melrose.
0: Ah ouais.
1: Qui sera de passage dans le cadre des pique-niques musicaux du côté de Rimouski. Donc, c'est ce dimanche à midi. C'est gratuit. C'est au Parc Beau Séjour. Donc, on va pouvoir retrouver King Melrose. Hey, c'est
0: ben
1: hot.
0: Oui.
1: C'est vraiment l'ambiance parfaite pour un petit pique-nique. Là.
0: Mm-hmm.
1: Fait qu'il va avoir de l'énergie, il va avoir du fun, puis c'est gratuit. Donc, profitez-en, là, allez voir le tout ce dimanche dès midi.
0: Hey, sinon, vite comme ça, là, pour la Côte-Nord, les gens de cette île, si vous voulez pas traverser, vous êtes quand même bien servi avec Vieux Quai, en fait, Marimier, Alicia Moffett, demain, là, quand même.
1: L'autre, ce soir aussi.
0: Ouais, écoute, gros party. Sinon, au centre-ville de Rimouski, it's the place to be country en fin de semaine.
1: Ok, oui, puis j'espère que tu vas venir apprendre une danse en ligne, là.
0: Ben, non.
1: Oh, t'es
0: tu peux la regarder, là, mais...
1: Oui, mais une fois que tu vas la regarder, tu vas avoir envie d'embarquer dans l'ambiance parce
0: pas
1: que...
0: Pas mal sûr que
1: tout
0: non.
1: Tout au long de la fin de semaine, on a de la danse dans les rues, de la danse en ligne
0: oui.
1: Avec... on a plein de...
0: Hey, il y a plein de formateurs de gens qui vont
1: oui,
0: faire de la danse en
1: ça.
0: Ligne. C'est vraiment la thématique du week-end.
1: Je
0: voulais
1: dire, puis ça débute aujourd'hui. On a même de la danse dans les rues avec les tout-petits.
0: Oui,
1: là,
0: c'est cool, ça.
1: Au courant de l'après-midi. Sinon, il y a un karaoké spécial country ce soir à 9h mm-hmm. du côté de la société. Sinon, en fin de semaine, bien évidemment, de la danse en ligne,
0: ben oui.
1: Encore de la danse en ligne. Donc, si vous avez votre chapeau de cow-boy et vos bottes, ben c'est
0: oui.
1: le moment de les mettre. Martine et Robin qui vont être présents pour danser avec vous samedi. Il va vraiment avoir beaucoup d'énergie en fin de semaine.
0: Mm-hmm.
1: C'est le moment d'y aller, si vous voulez. Une ambiance un peu country.
0: Ne serait-ce que pour l'espace des spectacles qu'ils ont installé cette année, c'est
1: hey,
0: incroyable.
1: C'est hot, hein?
0: C'est quelque chose. Quelle bonne idée pour
1: vraiment,
0: vrai. Chapeau.
1: C'est beau, puis ça prend pas trop de place. C'est dans la rue. On
0: non.
1: peut quand même passer facilement.
0: C'est ça, puis c'est central. Mm. Fait que c'est vraiment très cool. Chapeau à l'organisation.
1: Vraiment.
0: Chapeau de cowboy.
1: Exact.
0: 7h12 et dans le jardin de Dana, on va élucider la paye du jeudi. C'est drôle, c'est aujourd'hui.
1: Ben, c'est ça.
0: Voici Taylor Swift, Opalite à Viva.
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0: Ça m'a fait plaisir, Céline. Il est 7h19 dans le jardin, la la de Dana, la la la. Oh là, l'argent pousse dans les arbres aujourd'hui.
1: Ah, ça serait-tu pas le fun? Aujourd'hui, on parle de paye. Pourquoi est-ce qu'on la reçoit tout le temps le jeudi?
0: Ben ouais, je regardais dans mon compte, puis encore une fois, c'est un jeudi.
1: Ben oui, c'est-tu pas parfait, hein? On dirait que c'est planifié.
0: Oui!
1: La raison du pourquoi on est payé le jeudi, c'est qu'il y en a pas vraiment de vraies raisons.
0: C'est vrai?
1: Pour vrai. Ouais, parce que personne n'est obligé de payer ses employés le jeudi en tant que tel.
0: Mais c'est vrai, avant, quand on travaillait pour l'autre entreprise, on était payé le vendredi, nous autres.
1: Oui, c'est ça. Donc, il n'y a pas de loi qui oblige à être payé le jeudi. Okay. Par contre, avec la CNESST, il y a quand même une règle que la paye doit être versée à intervalles réguliers, puis généralement au maximum de tous les 16 jours. Là.
0: Ah, OK.
1: Aux 16 jours.
0: Fait que c'est 2 semaines.
1: Intervalles réguliers, mais il y en a qui sont payés à la semaine aussi.
0: Ah, ouais.
1: Puis il y a vraiment un héritage historique du pourquoi c'est souvent le jeudi. Parce qu'avant, les entreprises calculaient les heures travaillées en début de semaine, donc la semaine d'avant, calculaient comme le lundi,
0: oui,
1: mardi, le temps de faire les papiers, ben là, on recevait la paye le jeudi.
0: OK.
1: Puis ça permettait aussi d'avoir 2 jours pour régler des problèmes.
0: Oui.
1: Ça aidait. Et en plus, vu que les jours de paye peuvent pas tomber un jour férié, ben on évitait le vendredi qui souvent est utilisé comme jour férié.
0: C'est vrai.
1: Donc, c'était vraiment un bon compromis d'utiliser cette journée-là.
0: Ben oui.
1: Donc, il y a une petite tradition, oui, derrière, mais il y a vraiment personne qui est obligé de suivre ça. Vous pourriez être payé un lundi, puis il y aurait pas de problème, tu sais.
0: À moins que je me trompe, là, puis on a certainement des amis français qui sont ici, mais je pense qu'en France, c'est par mois, hein, une fois par mois qu'ils sont payés.
1: Ça se peut.
0: Oui, j'ai déjà entendu ça, mais je sais pas s'ils calculent leur salaire au mois, mais là-bas, tu peux pas demander combien tu fais cette année. C'est pas par année qu'ils comptent, c'est par mois.
1: Oh, ouais. Ouais. Hey, ça, c'est surprenant. Mmh. Puis au Québec, il y a même des règlements qui expliquent l'habitude, là, d'être payé le jeudi, parce qu'il y a des décrets gouvernementaux qui disent que le salaire doit être payé avant le jeudi.
0: Ah ouais.
1: Ouais, fait que c'est pour ça que la plupart du temps,
0: c'est dans la nuit de mercredi à jeudi.
1: Exactement.
0: Je comprends.
1: Parce qu'il faut que ça soit fait avant jeudi.
0: OK.
1: C'est surprenant, hein?
0: Ouais, ben
1: puis,
0: c'est oui.
1: Puis ça continue parce qu'on aime ça les traditions, on aime ça quand ça fonctionne.
0: Ouais, c'est comme le 1er juillet là.
1: Ben oui, exactement. Donc à cause de ça, c'est pour ça qu'on reçoit notre paye le jeudi. C'est quand même intéressant de voir que oui, il y a un historique. C'est pas une obligation, mais quand même tout le monde suit ça.
0: Ben oui, c'est fascinant, pareil. C'est comme la facturation au début de mois, tu sais, dans les entreprises, ils facturent tout le premier du mois, ils sont débordés.
1: Mais ça pourrait être le 8, là.
0: Oh, oui, c'est ça, il y a pas de
1: règles.
0: Non, je pense pas.
1: C'est juste une habitude.
0: C'est cool, pareil, qu'on
1: on
0: ait des petites habitudes comme ça, puis qu'on les respecte.
1: Oui.
0: On fête Noël le 24 au soir, puis pas le 25 au matin, puis que c'est ça, on déménage le 1er juillet. Qu'est-ce qu'on fait d'autre comme ça dans l'année ici au Québec qu'on est habitué de faire, à part mettre une paille dans son café Tim, là, mettons? Là.
1: Je mets pas de paille dans mon café Tim.
0: Ben, il y a du monde que oui.
1: Ben oui, mais c'est pas ici.
0: Ben oui. C'est à Côte-Nord, c'est réputé.
1: C'est vrai.
0: Parce que la 138 est trop maganée.
1: Mais c'est vrai que c'est utile.
0: Ben oui, c'est utile. Ben oui. Ben, il paraît que ça fait moins jaunir les dents aussi.
1: Ah ben oui, ben c'est moins sur les dents directement.
0: Ouais. Ben tu vois, Cruella, c'est pour ça qu'elle fume avec une paille. Sur ces belles paroles. Hey, on va avoir un bon hit d'été dans les prochaines minutes après les nouvelles. Katrina and the Waves s'en vient tout l'été. Viva la musique!
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11: Bonjour, ici Michel Scarpino. Voici le bilan de l'actualité. Tout d'abord, les incendies de forêt qui ravagent le nord-ouest de l'Ontario ont dévasté plusieurs collectivités, entraînant des évacuations massives et détruisant des habitations et des bâtiments au sein d'une Première Nation. Ces incendies ont donné lieu à des ordres d'évacuation pour plusieurs communautés, notamment Armstrong, Lac à la Croix, Collins, White Sand, Gold Bay et du lac des Mille Lacs. La chef du Grand Conseil de la Nation Anishinaabek, Linda Debassige, a déclaré qu'un incendie de forêt se propageant rapidement, s'était dirigé vers la Première Nation de Collins, causant d'importants dégâts, détruisant des bâtiments. Elle a précisé que les membres de la communauté avaient été contraints de fuir sans l'aide des services d'urgence, mais que tous avaient été localisés. Alors que l'administration du président Trump continue d'ébranler la confiance de ses alliés, un nouveau sondage indique que les Canadiens interrogés qui déclarent avoir une opinion favorable de la Chine sont désormais plus nombreux que ceux qui en ont une à l'égard des États-Unis. Un récent sondage du Pew Research Center a révélé que Donald Trump recevait des évaluations majoritairement négatives de la part des répondants d'un peu partout dans le monde. Le nouveau sondage montre que 2 répondants canadiens sur 5 ont une opinion favorable de la Chine, alors qu'un sur 3 en dit autant des États-Unis. Le gouvernement fédéral n'acceptera aucune nouvelle demande cette année pour les personnes qui souhaitent parrainer leurs parents et grands-parents pour qu'ils viennent s'installer au Canada en tant que résidents permanents en vertu d'un programme de réunification familiale. Le ministère de l'Immigration soutient que l'intérêt pour le programme continue de dépasser le nombre de places disponibles. Et puis les chefs des Premières Nations affirment que le fédéral permet l'existence du négationnisme concernant les pensionnats pour autochtones en refusant d'en faire une infraction pénale. À l'occasion de l'Assemblée générale des Premières Nations, les chefs ont adopté une résolution d'urgence appelant le fédéral à criminaliser le négationnisme concernant les pensionnats pour autochtones en le qualifiant de discours haineux. C'était

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1: Ma question ce matin au 418-723-2564, c'est quoi la pire bébite, la pire affaire que vous avez déjà eue sur vous? Tu sais, là, quand tu l'as sur toi, là...
2: C'est une différente émotion. T'sais,
1: j'ai eu
2: tu sens un stress.
1: J'ai eu un très mauvais réveil hier. Il y a une journaliste qui a eu une très mauvaise surprise également, puis ça fait le tour du web. Fait que je veux connaître votre histoire à vous. Quelle bébite dégueulasse vous avez déjà eue sur vous? 418-723-2564. Avant tout, il est 7h30 et c'est jeudi. Êtes-vous prêts à lever le pied?
2: Oui!
1: Ouais! La fin de semaine arrive. Hey! Oui! Bien en plus de tout ça pour l'instant, il fait soleil. Yeah.

0: Ah, il fait beau, il fait chaud, il pleut, ça rallume les bébites, ça les ressuscite. Et ben, maintenant, c'est pas assez d'être dehors, faut qu'ils rentrent chez nous. On danse de même, on danse juste de même, Marc. On danse de même, des bébites qui nous aiment.
1: Mais moi, je les aime pas, ils peuvent rester loin, là.
0: Oui, mais elles veulent juste de l'amour, un peu comme un chat qui vient sur tes jambes.
1: Ils vont avoir l'amour de ma paire de sandales qui les écrase.
0: On se déplace à Los Angeles, un direct à la télé là pour la chaîne KTLA. C'est une journaliste qui s'appelle Rachel Menetoff,
1: ouais,
0: qui réalisait un topo depuis le trottoir, là, comme on voit souvent en soirée à LA. Puis on a vu en direct une coquerelle monter sur elle, mais une grosse coquerelle. Regarde, Danaï, j'ai une photo pour toi, juste en haut de son
1: j'ai
0: micro.
1: J'ai des frissons.
0: Imaginez une coquerelle grosse comme un pouce, là, monter à partir de sa poitrine, puis monter jusque sur sa clavicule, juste derrière sa moumoute de micro.
1: Non.
0: Ah, c'est dégueulasse, évidemment. Elle a interrompu elle a gardé son sang-froid, elle s'en est pas trop rendu compte. Elle était vraiment concentrée, elle a fini son topo. Après ça, l'image a coupé, puis ils sont retournés en studio, puis les gens qui interagissaient avec elle en studio étaient ébahis, ils ont pas été capables de recommencer. Parce qu'ils ont tous vu ça sur la télé, qu'il y avait une coquerelle sur elle.
1: Moi, tu vois, j'aurais sûrement crié.
0: Ben oui!
1: Puis je me serais mis à faire une danse pour essayer d'enlever cette bébite impossible de sur moi.
0: Écoute,
1: j'aurais pleuré.
0: En 2018, c'était arrivé à LCN, qui est directement dans le studio dans le temps, là, qui était à l'étage, là,
1: ouais,
0: qu'on voyait toute la ville de la fenêtre, là. Sur LCN, c'est Lisa Marie Blais, qui était co-animatrice du Québec Matin. Sur LCN, évidemment. Puis il y avait le co-animateur Jean-François Guérin qui venait de prendre le relais pour lire les nouvelles. Puis là, à un moment donné, Lisa Marie, elle a comme arrêté, puis elle s'est mis à taper sur le bureau, puis à taper sur l'écran, sur l'ordinateur de son co-animateur, co-journaliste Jean-François Guérin. Puis là, lui, il a fait, mais c'est quoi qui se passe? Puis il a dit, il y a une araignée, je suis pas capable. Puis il est sorti de son bureau, puis il est allé vers la fenêtre en arrière. C'était très drôle. Ça se passe en direct, ces affaires-là.
1: Ça serait mon genre, hein?
0: Mais là, c'est le moment de l'année où est-ce qu'il y a enfourmille partout de ses bébites. C'est quoi la pire bébite que t'as déjà eue sur toi?
1: Ben, elle était pas sur moi, mais elle était proche, genre elle a frôlé mon pied, là, mais un mille-pattes.
0: Un mille-pattes?
1: Ouais.
0: Dans la maison?
1: Ouais.
0: Seigneur, comment
1: ça m'a surpris aussi, je sais pas. Mais tu sais, il faisait noir, puis je marchais dans le noir, j'ai ouvert la lumière au moment où il frôlait mon pied.
0: Le son.
1: Parce que je sais pas comment j'ai survécu à ce moment.
0: Oui,
1: mais sinon, une araignée, une grosse araignée qui me passe dessus, ça aussi, c'est pas agréable.
0: Oui, puis c'est comme embêtant, la sensation d'une araignée, hein. Au début, t'es comme, ah, ok, c'est un petit frisson ou quelque chose, puis maintenant, t'es comme, non, ça perdure, puis je la sens de plus en plus.
1: C'est quand tu la vois passer, puis tu sais, quand c'est proche de tes yeux, elle a l'air plus grosse qu'en
0: réalité.
1: Quand
0: c'est proche des yeux!
1: Ben non, mais tu sais, mettons que c'est genre
0: sur ta poitrine.
1: Sur la poitrine, là, puis elle passe, on dirait qu'elle est plus grosse que la réalité.
0: Ben oui.
1: Puis là, tu paniques encore plus.
0: Les pires affaires, c'est laisser une petite craque dans son auto la nuit, puis là, faire un voyage en auto le lendemain, puis que l'araignée descende dans ta face à partir du toit.
1: Tu vois,
0: là.
1: Ça pourrait pas arriver, parce que clairement...
0: C'est dangereux,
1: ça. Je ferais un accident.
0: je
1: pourrais pas. Moi, je ferme mes fenêtres.
0: Ben, c'est ça, mais parfois, c'est pas assez.
1: Hey, fais-moi pas peur,
0: Mais tu vas être sur le qui-vive. Hier matin, était l'heure que je me lève là à 4h, mon cadran sonne, puis je le snooze comme n'importe quel bon matin. Là.
1: Ben oui.
0: Puis là, tu sais, je me rendors un peu, puis je me réveille pas longtemps après parce que je sens quelque chose. Puis au début, je pense que c'est mon chat qui, tu sais, ses moustaches, ses vibrisses, là, tu dis, ah, ok, ça. Mais non, là, ça devenait comme lourd. C'est bizarre à dire. Fait que j'ai pris ma main, puis là, j'ai comme fait, c'est une bébite. Je l'ai pris dans mes mains et je l'ai lancé contre le mur de ma chambre où est-ce que les garde-robes. Puis ça a fait toc.
1: C'était clairement pas une petite bébite, là.
0: Ben là, non, ça a plus fait toc. C'était plus un petit toc, c'est pas un gros toc.
1: Oui, mais juste le fait que ça en fasse un, c'est stressant, là.
0: Puis là, je me lève, je suis comme, hey, c'était gros, cette affaire-là, je me demande c'est quoi. Évidemment, il est 4 heures le matin, il fait encore, c'est entre chien et loup encore, je regarde, puis j'ai pas mes lunettes, je vois rien, je suis comme, ben, coudonc. Bonne chance à ma blonde, puis je suis parti.
1: Mais on peut-tu se dire à quel point ils sont pas gênés, les insectes? Genre, pourquoi tu penses que t'es bienvenue dans mon lit?
0: Ouais, c'est ça. Et là, le pire, c'est que, tu sais, j'ai pensé à bonne chance à ma blonde, tu sais. Je suis partie, puis en arrivant du travail hier, ma blonde me dit, Hey, on était relax dans le lit quand soudainement, Camille, ma fille, elle s'est mise à crier puis à sortir toutes les couvertes. Puis je suis comme, mais qu'est-ce qui s'est passé? Mais moi, je le savais.
1: Toi, tu le savais. C'est elle pas fin.
0: On a pogné une grosse bébite à carapace, grosse comme un pouce. Là, j'ai fait, ah, c'était ça!
1: C'était après, un gros
0: de
1: doc.
0: De quoi c'était ça? T'étais pas là? Je suis comme, non, mais à matin, c'est ça. J'avais une bébite sous moi, je l'ai pris dans mes mains, puis je l'ai envoyé sur le mur, puis ça a fait toc. Et là, elle a dit, hey, c'était vraiment une grosse bébite. Là, je suis comme, non, ça a plus fait un toc.
1: Ben, visiblement, c'était un toc.
0: Ouais, je pense que c'était plus un toc qu'autre chose.
1: Hey, traumatisme.
0: Quand est-ce que...
1: Tu les as laissés avec la bébite.
0: Qu'est-ce que tu voulais que je fasse? Je la voyais pas.
1: Tu les avertis, je sais pas.
0: Ben, je la réveillerai pas pour ça. Je me suis dit, le chat va en manger. Évidemment, non. Mon chat, 15 ans, c'est pas la grosse affaire. C'est quoi la grosse bébite que vous avez déjà eue sur vous? J'attends votre texto au 88-723-2564. Danaël, il lira pas.
1: Non.
0: Allez, un bon jeudi matin. 7h39, du soleil chez nous. Voici Scooter Gas et Ricardo à Viva!

0: Un bon jeudi matin au travers de notre bonne humeur contagieuse ici à Viva. C'est Danae et Moadji qui vous accompagnons et on vous fait même le plaisir de choisir la musique au retour à Viva.
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0: Morgan Wallen, Tate McRae pour commencer votre jeudi matin à Viva. On vous a demandé c'est quoi la pire bébite que vous avez déjà eue sur vous et là, Danae est dans tous ses états.
1: J'ai des frissons.
0: Ouais, c'est quoi le texto qu'on a reçu?
1: Ok, c'est de la part de Marie-Lou. Oui. Et elle dit, c'est pas sur moi, mais j'ai déjà trouvé dans mon beurre d'arachide une sauterelle.
0: Ben voyons!
1: Pis pas une petite, une senior.
0: Une senior?
1: Oui.
0: Ok, une vétéran.
1: Oui.
0: Oh non! Qu'est-ce que ça fait dans le pot de beurre de... Comment...
1: J'ai tellement de questions.
0: Probablement qu'elle était en camping, je peux pas croire.
1: Ben oui,
0: ou qu'elle était dehors là pour déjeuner.
1: T'as laissé le beurre de peanut ouvert pendant 3 heures.
0: Elle était encore en vie. Elle, c'était le party. Elle était comme miam, miam, miam, miam, miam.
1: Du bon beurre de peanut.
0: J'ai pas besoin de me forcer. Puis là, tu l'entends faire son bruit de sauterelle dans le garde-manger. T'ouvres, tu vois rien.
1: Dans le pot.
0: Ben voyons.
1: Ça rachète des protéines.
0: J'ai mon troisième voisin qui, quand il a rénové sa maison, je sais pas par quel concours de circonstances, mais il a dit, un matin, ma femme, elle a vraiment lâché un cri de mort parce que dans le drain de la douche,
1: non,
0: il est sorti une couleuvre.
1: Non.
0: Mais comment?
1: Tu vois,
0: possible.
1: Ça m'arrive et je déménage.
0: Mais non, mais hey, une couleuvre.
1: Je quitte.
0: Je veux dire, c'est comme destination ultime, tu sais. C'est quoi, il y a un anaconda qui va sortir de la bolle de toilette?
1: Le crocodile.
0: Hey, excuse-moi, mais c'est un film d'horreur, cette
1: histoire-là. Ben, c'est ça, non, j'accepterai pas.
0: Aïe. Mais, parlant des couleuvres, dans ma maison, c'est drôle parce qu'à chaque été, on dit c'est l'été d'une espèce,
1: okay?
0: On a eu des guêpes un été, on a eu des perce-oreilles, on a eu des mythes, des termites, en vrai.
1: Ouais.
0: Parce qu'on avait rentré du bois en dedans, il n'y aurait pas fallu. Qu'est-ce qu'on a eu d'autre?
1: Là, cette année,
0: Des coccinelles l'an passé.
1: Là, cette année, c'est quoi?
0: La bébite que j'avais sur le corps hier matin, probablement, mais j'ai pas été capable de l'identifier. Mais les perce-oreilles, une année, là, on a vraiment eu des perce-oreilles beaucoup comme toi.
1: Mm-hmm.
0: Puis, on a adopté une couleuvre, puis on a fait le ménage de nos plates-bandes autour de la maison ou le solage. Et ça a vraiment aidé. À partir de ce moment-là, on a pu, quelques événements rarissimes de perce-oreilles dans la machine à café, mettons.
1: Es-tu en train de me dire qu'il faudrait que j'adopte une couleuvre puis que je la laisse libre dans mon appart?
0: Je pourrais t'amener les enfants d'Hector.
1: Alors non.
0: Ben oui. Ben oui, ben je pense que Hector a changé, là. C'est peut-être Hector 1, 2, 3e du nom, mais quand même Hector. Ben, ma fille est tellement rendue habituée d'avoir une couleuvre autour de nous qu'elle la flatte à cette heure. Puis elle dit, ah, c'est drôle parce qu'elle pue. Oui, je peux bien croire.
1: Ça serait pas moi.
0: En tout cas, adopter une couleuvre. C'est ça. 7h51, maintenant à vous de choisir, et pas les bébites, mais la musique avec le Voilà ta toune! Deux chansons qui s'affrontent, laquelle vous choisirez à 8h. J'ai décidé d'y aller avec une bonne pointure. Sheryl Crow et
1: non.
0: All I Wanna Do!
1: Parce que là, toi, t'as un avantage. Je t'ai dit ma toune avant, fait que là, tu peux tout le temps en prendre une meilleure.
0: Ah oui, c'est vrai que c'est souvent comme ça.
1: C'est pas très gentil, mais je pense quand même que la mienne va bien tenir sa place, là. Elle est bonne.
0: Ah ouais?
1: C'est le duo de Bébé Rexha et de Florida Georgia Line avec Meant to Be.
0: Je dirais que c'est un peu le même style.
1: Oui.
0: Mais deux époques vraiment différentes. Moi,
1: exact.
0: C'est en 94, puis toi, c'est plutôt récent.
1: Oui, c'est ça.
0: Maintenant, qu'est-ce que vous avez le goût d'entendre? La décision vous revient au 418-723-2564. Sheryl Crow, vous êtes dans l'équipe à G. Pour Bébé Rexha, Florida, Georgia Line, vous êtes dans l'équipe à Danae. Et là, on se débouche une petite bouteille de scotch, on sort les poches, puis on s'amuse dans la cour arrière avec Blue Jeans Blue, Scotch and Poche à Viva.

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0: Oh oui, c'est bon pour commencer la journée, ça. Si vous, vous avez vu ma danse.
1: Vous avez manqué ça, c'était fabuleux.
0: Une chorégraphie digne du Cirque du Soleil.
1: Pour vrai, oui.
0: Oui.
1: Lance-toi une nouvelle carrière et c'est danseur professionnel, Jay.
0: Les échasses en moins. Hey, bon.

0: Wow.
1: On va parler des cours d'eau aujourd'hui. Le Québec a décidé de démanteler 9 barrages qui sont considérés comme non essentiels pour restaurer ces cours d'eau à leur état naturel.
0: Ah.
1: C'est une initiative... Je suis vraiment insoufflé.
0: C'est
1: une initiative qui a été annoncée par la ministre de l'Environnement, Mme Pascale Desry, pour améliorer la biodiversité et la santé des écosystèmes aquatiques. Parce qu'on sait que quand on fait un barrage, ça fuck l'écosystème. Le démantèlement des barrages, là, c'est sur 5 ans que ça va se faire. Ça s'inscrit dans une tendance mondiale. Je savais pas. Notamment aux États-Unis, il y a 30 000 barrages qui doivent être retirés d'ici 2050 pour retourner à l'habitat naturel. Je trouve ça cool.
0: Ben oui, c'est cool.
1: On est capable de réparer nos erreurs, là. Les barrages concernés pour le Québec sont répartis dans plusieurs régions, notamment dans les Laurentides, l'Abitibi-Témiscamingue. Là, nous, on a des gros barrages chez nous, là. C'est un peu difficile à démanteler, puis ils sont très utiles.
0: C'est ça, nous sont utiles.
1: En plus de favoriser un meilleur écoulement des rivières, ça... Ça permet de réduire les risques d'inondation, puis c'est de plus en plus pressant face au changement climatique, évidemment, là. Puis on prévoit analyser l'ensemble des 900 barrages à travers la province pour identifier d'autres structures à démanteler. Donc c'est vraiment un tournant significatif dans la gestion des ressources hydriques, ça c'est des cours d'eau.
0: C'est bon.
1: Je pense que c'est un pas dans la bonne direction. Mmh. En même temps, on peut pas blâmer nos prédécesseurs d'avoir fait ça parce que le besoin énergétique était pertinent. Puis aujourd'hui, on a plus d'infos qu'on en avait avant. Mais je trouve ça important d'être capable de réparer nos erreurs dans certains cas. Les nouvelles s'en viennent avec Michel Elte. Non, c'est pas vrai. C'est la chanson gagnante du Voilà Tatoune qui est en réserve. Et au showbiz à venir.
0: Au showbiz, il y a un événement qui débute aujourd'hui du côté de la Côte-Nord. Incroyable.
1: Ah oui.
0: Et un événement aussi ce soir à ne pas manquer du côté de la Matanie.
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5: Bonjour, ici Michel Scarpino. Voici le bilan de l'actualité. Tout d'abord, les incendies de forêt qui ravagent le nord-ouest de l'Ontario ont dévasté plusieurs collectivités, entraînant des évacuations massives et détruisant des habitations et des bâtiments au sein d'une Première Nation. Ces incendies ont donné lieu à des ordres d'évacuation pour plusieurs communautés, notamment Armstrong, Lac à la Croix, Collins, White Sand, Gold Bay et du Lac des Mille Lacs. La chef du Grand Conseil de la Nation Anishinaabek, Linda Debassige, a déclaré qu'un incendie de forêt se propageant rapidement, s'était dirigé vers la Première Nation de Collins, causant d'importants dégâts, détruisant des bâtiments. Elle a précisé que les membres de la communauté avaient été contraints de fuir sans l'aide des services d'urgence, mais que tous avaient été localisés. Alors que l'administration du président Trump continue d'ébranler la confiance de ses alliés, un nouveau sondage indique que les Canadiens interrogés qui déclarent avoir une opinion favorable de la Chine sont désormais plus nombreux que ceux qui en ont une à l'égard des États-Unis. Un récent sondage du Pew Research Center a révélé que Donald Trump recevait des évaluations majoritairement négatives de la part des répondants d'un peu partout dans le monde. Le nouveau sondage montre que 2 répondants canadiens sur 5 ont une opinion favorable de la Chine, alors qu'un sur 3 en dit autant des États-Unis. Le gouvernement fédéral n'acceptera aucune nouvelle demande cette année pour les personnes qui souhaitent parrainer leurs parents et grands-parents pour qu'ils viennent s'installer au Canada en tant que résidents permanents en vertu d'un programme de réunification familiale. Le ministère de l'Immigration soutient que l'intérêt pour le programme continue de dépasser le nombre de places disponibles. Et puis les chefs des Premières Nations affirment que le fédéral permet l'existence du négationnisme concernant les pensionnats pour autochtones en refusant d'en faire une infraction pénale. À l'occasion de l'Assemblée générale des Premières Nations, les chefs ont adopté une résolution d'urgence appelant le fédéral à criminaliser le négationnisme concernant les pensionnats pour autochtones en le qualifiant de discours haineux. C'était vos actualités Arsenal Média.
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6: C'est assez frais ce matin dans le Grand Rimouski, mais ça va se réchauffer au courant de la journée là, pour atteindre autour du 20. Sinon, ça va être généralement ensoleillé. Un peu de nuages cet après-midi et on a quand même un 30% de probabilité d'averse. Mais sinon, c'est une belle journée. Demain, ça va ressembler presque exactement à aujourd'hui. Il va juste faire un petit peu plus chaud. Et pour en fin de semaine, ça va être nuageux pour samedi et pour dimanche, c'est des averses qui sont prévues. Donc, ça ressemble à ça pour le reste de la semaine dans le Grand Rimouski. 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

0: Bon, ben c'est parti pour le jeudi 16 juillet. Il est 8h04 et le soleil est radieux. J'espère que c'est la même chose de votre côté. Danaé et moi, on est là. Et le coin CG va certainement faire mal un peu plus tard.
1: Oui, on parle de science aujourd'hui.
0: Parce que là, j'ai 74% d'efficacité. On arrive à 20 questions.
1: C'est ça, c'est trop bon, là.
0: Ouais, c'est ça. Alors, elle tentera de me coincer, ça c'est sûr. Au showbiz, on parle de show à voir absolument dans notre région.
1: Mm-hmm.
0: Et ben pour l'instant, l'heure est tôt. Voilà ta toune.
1: Et je dois dire que j'avais une personne de mon côté. C'était Émilie Roy-Bernier qui dit, ben là, comment ça on peut pas choisir le choix de Danaé? C'est tellement bon. Ben, je suis désolée, Émilie. C'est pas nous qui a gagné. C'est plutôt le choix de Aline, de Myriam aussi, et de Océane, de Karine et j'en passe, qui voulaient entendre ton choix, toi,
0: oui.
1: Jay.
0: Parce que moi, là, tout ce que je veux faire, là, c'est avoir du fun.
1: Ben oui.
0: Sheryl Crow le chante si bien. All I Wanna Do, à Viva.
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0: 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C'est nous, ça, à Viva, partout dans l'Est du Québec, sur la Côte-Nord. Il est 8h09. Au showbiz, il y a bien des activités à faire chez nous au courant des prochains jours.
1: Oui, du côté de la Matanie, ça se passe ce soir. C'est un spectacle gratuit extérieur sur la terrasse du Bar à Choix. Ça s'appelle Matanété.
0: Oui.
1: Et les artistes sont Matram aujourd'hui. Donc, c'est un concert à saveur folklorique avec flûte traditionnelle, cornemuse, tuba, Baudran?
0: Moi, j'en joue pas, en tout cas.
1: Oui, mandoline aussi, même guitare. Hey, ça va être intéressant,
0: ben oui.
1: Ça. C'est à partir de 18h30, donc c'est une belle soirée qui vous attend du côté du Bar à Choix à Matane.
0: Oui.
1: Et sinon, on se dirige du côté de la Côte-Nord parce que c'est un gros événement qui débute aujourd'hui. Le Vieux Quai, en fait!
0: Oui!
1: Et ça va être jusqu'à dimanche, mais juste ce soir, pour débuter le tout, c'est une belle programmation, là. 20h30, Les Deux Frères.
0: Ouais.
1: Et à partir de 22h30, c'est Loud.
0: Ben oui!
1: Ça va être le party. Fait que allez-y en grand nombre et ça va se poursuivre pour tout le reste de la semaine du côté de la Côte-Nord.
0: Il y a un autre élément qui va se dérouler en Formule 5 à 7 ce soir. C'est du côté du site historique maritime de la Pointe-au-Père avec les rendez-vous de la Pointe.
1: Oui.
0: C'est dans une ambiance festive à la croisée du foro, du chrono, du tango, du klezmer et du swing. C'est Pascal de Malcy et l'Orchestre de l'Antarctique.
1: Exact, c'est sur la terrasse du Hangar 14.
0: Oui. 8h11, vous êtes à Viva, on commence notre journée ensemble et ça va brasser. Danae ne me ménagera pas, j'ai l'impression que je vais payer.
1: Oui.
0: Au pied GG après Mike and the Mechanics, The Living Years, tout l'été, Viva, la

0: revenir dès 8h45, encore plus de musique. La meilleure. 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
2: Oh non, oh là là. Coincé G. Elle veut me pogner.
3: Oui. C'est une question de connaissance générale et le but, c'est que tu aies la mauvaise réponse pour prouver que tu sais pas tout.
2: Oui.
3: Et aujourd'hui, j'ai pris la plus difficile de tout, de toutes celles que j'avais.
2: Ah ouais, mon Dieu.
3: Okay. T'es-tu bon en sciences?
2: Ben, pas si pire.
3: OK. Peut-être que tu vas l'avoir. Je veux connaître. Quelle est la seule lettre de l'alphabet qui n'apparaît dans aucun symbole officiel des éléments du tableau périodique?
2: J'irai avec le W, mais je vais prendre le choix de réponse.
3: Est-ce que c'est J, Q ou W?
2: J'y vais avec W.
3: Mauvaise réponse.
2: Oh non!
3: W en fait partie.
2: Oh non!
3: Fait qu'on a besoin de votre aide.
2: Ça m'amène à 70%, c'est pas si pire, mais 418-723-2564, lequel entre J et Q ne font pas partie du tableau périodique?
3: Et regardez pas sur Internet.
2: Ouais,
3: là.
2: C'est de la triche, là. Moi, je triche pas dans ce jeu-là.
3: Non, c'est ça.
2: Fait qu'on attend votre réponse par texto. Bonne chance. Hey, j'étais sûr que c'était W.
3: Non.
2: Fait qu'il y a quelque chose avec du W.
3: Il y a quelque chose avec du W.
2: Ah oui, les Whippets, t'as raison.
3: Les Whippets.
2: Le collectif CLCTF Ready for Love à Viva.

0: mon Dieu. Dans le tableau périodique, quelle lettre n'apparaît pas? Est-ce le J, le Q, le W? Moi, je pensais que c'était le W, mais finalement, c'est quoi, Danaï?
1: Ben là, t'as une deuxième chance, Jay. Je suis gentille.
0: Le J.
1: J?
0: Ouais.
1: Bonne réponse.
0: Ah ouais!
1: On n'aurait pas pensé ça, mais ça s'explique par l'étymologie, parce que les symboles officiels dans le tableau périodique sont souvent liés avec les anciens noms latins.
0: Ah ouais.
1: Puis, dans ce temps-là, les langues anciennes utilisaient pas ou très peu la lettre J.
0: Oui, c'est vrai.
1: Donc, c'est pour ça que ça n'apparaît pas. Puis en plus, pour éviter la confusion avec d'autres notations, dans la nomenclature internationale, ça exclut systématiquement la lettre J.
0: Mais j'aurais dû y penser, parce que c'est vrai, quand j'étais avec mes chums dans la Rome antique, là, justement, on parlait latin, puis ils m'appelaient tout Eri, tu sais. Mais je suis content de savoir que le J ne fait pas partie du tableau périodique. Comme ça, j'ai la confirmation que je ne suis pas une matière comme les autres.
1: Oh, c'est bon, ça.
0: Ah, c'est niaiseux. Billie Eilish s'en vient après les nouvelles au retour à Viva.
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19: Bonjour, ici Michel Scarpino. Voici le bilan de l'actualité. Tout d'abord, les incendies de forêt qui ravagent le nord-ouest de l'Ontario ont dévasté plusieurs collectivités, entraînant des évacuations massives et détruisant des habitations et des bâtiments au sein d'une Première Nation. Ces incendies ont donné lieu à des ordres d'évacuation pour plusieurs communautés, notamment Armstrong, Lac à la Croix, Collins, White Sand, Gold Bay et du Lac des Mille Lacs. La chef du Grand Conseil de la Nation Anishinaabek, Linda Debassige, a déclaré qu'un incendie de forêt se propageant rapidement, s'était dirigé vers la Première Nation de Collins, causant d'importants dégâts, détruisant des bâtiments. Elle a précisé que les membres de la communauté avaient été contraints de fuir sans l'aide des services d'urgence, mais que tous avaient été localisés. Alors que l'administration du président Trump continue d'ébranler la confiance de ses alliés, un nouveau sondage indique que les Canadiens interrogés qui déclarent avoir une opinion favorable de la Chine sont désormais plus nombreux que ceux qui en ont une à l'égard des États-Unis. Un récent sondage du Pew Research Center a révélé que Donald Trump recevait des évaluations majoritairement négatives de la part des répondants d'un peu partout dans le monde. Le nouveau sondage montre que 2 répondants canadiens sur 5 ont une opinion favorable de la Chine, alors qu'un sur 3 en dit autant des États-Unis. Le gouvernement fédéral n'acceptera aucune nouvelle demande cette année pour les personnes qui souhaitent parrainer leurs parents et grands-parents pour qu'ils viennent s'installer au Canada en tant que résidents permanents en vertu d'un programme de réunification familiale. Le ministère de l'Immigration soutient que l'intérêt pour le programme continue de dépasser le nombre de places disponibles. Et puis les chefs des Premières Nations affirment que le fédéral permet l'existence du négationnisme concernant les pensionnats pour autochtones en refusant d'en faire une infraction pénale. À l'occasion de l'Assemblée générale des Premières Nations, les chefs ont adopté une résolution d'urgence appelant le fédéral à criminaliser le négationnisme concernant les pensionnats pour autochtones en le qualifiant de discours haineux. C'était vos actualités Arsenal Média.
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1: C'est assez frais ce matin dans le Grand Rimouski, mais ça va se réchauffer au courant de la journée là, pour atteindre autour du 20. Sinon, ça va être généralement ensoleillé. Un peu de nuages cet après-midi et on a quand même un 30% de probabilité d'averse. Mais sinon, c'est une belle journée. Demain, ça va ressembler presque exactement à aujourd'hui. Il va juste faire un petit peu plus chaud. Et pour en fin de semaine, ça va être nuageux pour samedi et pour dimanche, c'est des averses qui sont prévues. Donc, ça ressemble à ça pour le reste de la semaine dans le Grand Rimouski. 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
0: Dans le Grand Rimouski, la métisse du beau soleil pour commencer cette journée au bureau. Dans les prochaines minutes, on va recevoir de la visite de l'organisme du centre pédiatrique Le Petit Repère. Et fait intéressant, on va avoir une jeune qui s'appelle Florida avec nous pour parler de son expérience et aussi une technicienne d'éducation spécialisée pour comprendre c'est quoi leur rôle au sein du Petit Repère.
1: Wow, OK. Puis avant de parler de tout ça, ben on a Billie Eilish.

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1: Bon jeudi matin dans l'Est du Québec et c'est le retour de la chronique Le Petit Repère, le centre de pédiatrie sociale. Et pour parler aujourd'hui, on a une jeune qui fréquente Le Petit Repère. Bonjour Florida!
2: Bonjour.
1: Il y a aussi Marianne Théoret-Poupard qui est technicienne en éducation spécialisée au Petit Repère. Marianne, j'aimerais que tu nous parles du Petit Repère pour rappeler aux gens c'est quoi le rôle de ce que tu perçois, toi, du Petit Repère.
3: Ben, le rôle du Petit Repère, là, en quelques mots, c'est d'aider, d'accompagner des jeunes pour qu'ils aient mieux. Mm-hmm. Fait que c'est sur une trajectoire de vie. Dès qu'un jeune ou une jeune intègre le Petit Repère, c'est pour toute sa vie d'enfant, oui, jusqu'à ses 18 ans. Et on a comme mission, on accompagne autour de 200 jeunes. Mm-hmm. Puis, c'est vraiment pour donner des services médicaux et psychosociaux, oui, à des jeunes qui ont, moi je dirais, une vie plus compliquée, mettons. Mm-hmm. Ou une vie plus complexe, qui ont vécu des choses, puis qui ont besoin d'accompagnement. Au cours de leur vie d'enfant.
1: Ce que je perçois, moi, c'est que c'est vraiment un centre centralisé pour aider et encadrer le jeune et ses tuteurs à pouvoir avoir les bons services au bon moment. Mm-hmm. C'est comme l'espèce d'entonnoir pour pouvoir avoir véritablement une meilleure vie. Et j'aimerais, Florida, toi qui fréquentes le Petit Repère, ça fait déjà un moment que tu fréquentes le Petit Repère?
2: Oui, ça fait depuis l'ouverture, je pense.
1: Ah oui?
2: Ça fait depuis 6 ans.
1: Wow!
2: Que je fréquente le Petit Repère.
1: Et qu'est-ce que tu aimes de ce milieu de vie-là?
2: J'aime l'ambiance, puis rencontrer des nouveaux gens.
1: Ouais.
2: Puis, je pense, et les activités qu'ils organisent aussi, j'aime ça.
1: Et qu'est-ce qui te fait triper dans ces activités-là?
2: Ben, le fait que je rencontre des nouveaux gens, mm-hmm, que je connaisse pas, puis que finalement, on finisse par devenir amis.
1: Ouais.
2: Ou l'ambiance de groupe, genre là-bas, il n'y a pas de jugement, il,
1: oui,
2: n'y a pas de rejet, genre c'est, mm-hmm, sûr que tu vas te retrouver avec quelqu'un.
1: Ouais. Est-ce que tu trouves que ça a eu un impact positif dans ta vie?
2: Je trouve que oui.
1: Ouais.
2: Oui.
1: Au niveau social, au niveau des ressources que tu avais autour de toi pour t'encadrer?
2: Je trouve plus au niveau social.
1: Oui, mais ce qui est très important. Parmi les activités là que tu as eu l'occasion de faire, Florida, qu'est-ce qui t'a le plus marqué là?
2: C'était le village des sources.
1: Ah oui. Qu'est-ce que t'as aimé au village des sources?
2: On est allé au village des sources, puis j'ai vu les petits serpents là qui,
1: oui,
2: mordent pas. Là.
1: Ah oui, les couleurs.
2: Ouais, les couleurs.
1: Ouais.
2: Excusez,
1: c'est on dit couleur habituellement, avec la couleuvre, c'est un peu plus difficile.
2: Ouais.
1: Fait que ça t'a marqué, mais l'esprit de communauté aussi au village des sources est vraiment
2: trippant. Oui, c'était le fun.
1: Ouais. C'est au travers de tout ce genre d'activité là, on trouve notre compte et toi qui es TES Marianne, c'est quoi ton rôle comme éducatrice spécialisée au Petit Repère?
3: On est deux là, il, oui, y a ma collègue Léa et moi, puis notre mandat principal, disons, c'est de concocter, de créer des activités de groupe,
1: mm-hmm,
3: bon, comme Florida elle parlait un peu tantôt, des activités de groupe pour accompagner un groupe de jeunes.
1: Fait que, oui,
3: selon leurs besoins, selon leurs intérêts, on va aussi s'affilier avec des partenaires,
1: mm-hmm,
3: pour par exemple offrir de la zoothérapie,
1: oui,
3: à un groupe d'enfants ou d'adolescents. Ou des fois, on a fait un groupe qui s'appelait l'expression par le jeu. Fait que ça, c'est des jeux,
1: oui,
3: de sable. Les enfants peuvent s'exprimer comme ça. Il y a de l'art thérapie. Des fois, on fait des parcours ninja. Fait que là, ça bouge plus. On a un groupe d'ados cet été, puis ce printemps, parce que là, on a ça fait comme 6-7 ans que le, oui, centre existe. Donc, les enfants qui étaient là au début grandissent.
1: Oui.
3: Fait qu'on a beaucoup d'adolescents parmi, mm-hmm, nos gens. Donc, là, on veut leur offrir des activités qui vont les faire triper, tu sais.
1: Mm-hmm.
3: Puis, on a aussi des suivis individuels pour des jeunes qui ont avoir un besoin, tu sais, mettons, plus pressant ponctuellement. Fait qu'on, mm-hmm, va avoir une

0: série de rencontres avec ces jeunes-là, un à un, pour adresser vraiment, un anglicisme, pardon, mais pour vraiment y aller avec les besoins, ses besoins oui. actuels. Mm-hmm. Puis c'est ça, offrir un suivi plus personnalisé, si on veut. Mais on va aussi, tu sais, organiser des événements rassembleurs oui. au centre. On a la fête de Noël.
1: C'est vrai.
0: L'autre fois, on a fait un souper spaghetti pour, comme, accueillir nos familles. Puis, ouais. voici, on a beaucoup de nouveaux visages au centre. Fait que, ouais. voici qui on est, tu sais. On veut favoriser, tu sais, c'est ça, au moyen de ces activités-là, ce que Florida a dit un peu, puis on est content que ça rejaillisse, puis qu'elle oui. le centre comme ça. On veut favoriser le sentiment d'appartenance au centre, mm-hmm. puis par le lien informel qu'on a avec les jeunes.
1: Ouais.
0: Tu sais, on n'est pas en intervention non. pure. Tu sais, eux, des fois, ils arrivent, ils ont leur journée d'école dans le corps.
1: Ouais.
0: Ben, ils sont pas comme à, tu sais, parler des habiletés sociales.
1: Non, on n'est pas dans une rencontre d'une heure où est-ce qu'il faut non. que tu coches des cases.
0: C'est
1: là.
0: Ça. Mais on va faire des activités, puis par le biais de cette fraternité qui se bâtit, ben, ça fait que ils vont apprendre plein de choses, tu sais, les jeunes par osmose, tu sais, avec les pères puis avec nous.
1: C'est ça. Alors, je pense que c'est une expérience enrichissante autant pour les jeunes qui le fréquentent comme Florida, mais aussi comme toi en tant que TES, parce que ça amène un côté vraiment, tu l'as dit, informel, mais aussi, je veux pas dire désinvolte, mais un plus dans la facilité, puis dans le quotidien, puis dans le plaisir. Mmh. Tu sais. Alors, je pense que tout le monde gagne de ça. Et c'est accessible à tout le monde. Si vous voulez davantage de détails sur le Petit Repère, vous voyez qu'il y a quelqu'un dans votre entourage qui pourrait profiter des services, vous pouvez visiter lepetitrepère.ca. Et je vous souhaite un bel été. Merci d'avoir été avec nous pour ce beau témoignage-là, Florida.
0: Merci beaucoup.
1: À la prochaine.
0: Bye.

0: voilà, c'est terminé pour On passe ça de même de ce jeudi 16 juillet. Moi, je pars pas trop loin, je vais vous parler ce midi avec le Lunch 80-90-2000.
1: Et on se retrouve demain dès 6h dans On passe ça de même ici à Viva. Si vous voulez rattraper ce que vous avez manqué, rendez-vous sur le vivaradio.ca. Et sinon, dans les prochaines minutes, c'est Diane Timmer qui s'en vient pour vous accompagner dans votre avant-midi. Tu chantes sweet.

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votre budget vacances pour cet été 2026, hein? Pour à peu près, je vous dirais, 3 personnes, parce qu'on va faire une moyenne, 2 adultes, 1 enfant. Mettons, si je vous dis sur une période de 5 jours que vous partez un petit peu de la maison, vous allez visiter la belle province, alors hébergement, également on parle des restos. Alors essayez d'avoir un chiffre en tête, c'est quoi le budget des Québécois pour les vacances de la construction qui s'en viennent? La cloche sonne demain à midi souvent. Alors, qu'est-ce que vous avez comme budget? Qu'est-ce que vous avez prévu? On aura l'occasion de s'en rejaser. Diane Simard, vous souhaite un excellent début de journée. Merci beaucoup de choisir Vival avant midi. Je vous invite à ne pas manquer Charlie Poot dans les prochaines minutes. Amir s'invite également. Walker Ace aussi avec Kesha. Et c'est Olivia Dean qui s'invite pour tout de suite avec Man I Need à Vival.

manquer ça. Et pour tout de suite, eh ben, c'est Charlie Poole qui s'invite. Lui qui promène un petit peu partout son quatrième album studio, Whatever's Cleaver. Pas de date pour le moment pour le Québec, mais je reste à l'affût. Ça, c'est bien certain. Cet album-là est sorti à la fin du mois de mars 2026. C'est avec Attention qu'il s'invite maintenant à Viva.

Notre prochaine invitée a réagi sur son compte Instagram à la suite de l'annonce du décès de Bonnie Tyler, qui est décédée à l'âge de 75 ans. Il a souligné qu'ils avaient tous les deux des styles vocaux similaires. C'était une bonne amie et une véritable source d'inspiration. Le voici Rod Stewart avec Forever Young. C'est vrai qu'il a une magnifique voix particulière. À ne pas manquer également la nouveauté de Jeff Rosé tout de suite après.

au stade de Wembley. Alors, ce qui se passe, c'est que le 4 juillet dernier, en montant sur la scène d'une des plus grandes salles de concert de Londres, là, parce qu'on peut avoir jusqu'à 90 000 places par soir, il a donné son 12e concert dans le cadre de sa tournée Together, Together, un record en soi. Et en se produisant devant près d'un million de spectateurs, il a également reçu le record de la plus longue série pour un artiste et celui du plus grand nombre de concerts en un an à Wembley. Alors, deux records Guinness pour ces deux exploits-là pour

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que voulez-vous, il s'en est passé beaucoup, mais honnêtement, de voir Roxane Bruno grimper sur la scène avec Michael Bublé pour interpréter cette chanson-là au Festival d'été de Québec, là, dimanche, c'était quelque chose d'extraordinaire. Puis elle l'a mentionné en entrevue, j'ai vu passer plusieurs segments là sur ses réseaux sociaux, entre autres, puis elle mentionnait qu'elle était vraiment gentleman, là.

mentionne qu'à la fin, il est parti, je veux dire, lui a poursuivi son spectacle, puis il est parti par la suite, puis elle a pas eu le temps de le rencontrer après, donc elle lui avait envoyé un mot, puis lui, il lui a répondu avec une lettre écrite à la main de la part de son équipe, de Michael Bublé. Alors elle dit, franchement, là, il s'en fait plus, des gentlemen comme ça. Alors, bravo, puis félicitations pour cette belle aventure, puis le lendemain, elle grimpait sur scène avec Soulja à ce moment-ci, c'est sûr qu'elle avait laissé tomber là le veston. Elle était plus en mode festif entre amis et c'était très bien réussi également.

Francis de Grandpré dans Viva l'avant midi. Demain, surveillez ça. Une nouvelle chanson de Francis de Grandpré sera disponible. Ça s'appelle On va rouler vers mieux tant qu'on tient le volant à deux. J'adore déjà juste le titre et ça sort demain. Voici Pink en musique à Viva.

0: Encore, nous passons le retour à la maison ensemble pour Viva la Casa en mode vacances. Alors, dès 16h aujourd'hui, je vous invite à ne pas manquer ça et on va se jaser de coparentalité. Comment ça se passe de votre côté? Est-ce que vous êtes séparés du père de vos enfants ou de la mère de vos enfants? Comment ça se passe? Il y a un sondage qui a été révélé sur le sujet et je trouve ça bien inspirant de lire ça quand même parce que, juste pour vous donner une petite idée, je pense que l'entente est de mieux en mieux. Alors, je suis comme encouragée. Je trouve ça bien. Parce que quand c'est positif, ben, c'est toujours mieux, hein, on va se le dire. Donc, on aura l'occasion de s'en jaser. Je vais vous donner des chiffres, des statistiques également. Donc, on y reviendra là, pour Viva la Casa en mode vacances sur le coup de 16h aujourd'hui. Entre-temps, évidemment, j'ai encore d'excellents hits pour vous autres. Pour Viva l'avant midi, il y aura entre autres Rhymes qui s'invite. Ricky Martin sera là. Jennifer Lopez, David Guetta, je vois Benson Boone à l'horizon, Ed Sheeran et Ray s'invitent dans un moment avec Where is my husband? À Viva!
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13: Ici Michel Scarpino, la Sûreté du Québec intensifiera sa présence sur les routes en marge des vacances de la construction qui débuteront demain. L'an dernier, ces deux semaines avaient été marquées par le pire bilan routier des 10 dernières années, alors que 38 personnes avaient perdu la vie dans 30 collisions. Au moment où le crime organisé infiltre de plus en plus les communautés autochtones, Québec et Ottawa s'entendent pour injecter 2 millions dans la création d'équipes d'enquête spécialisées. Les fonds permettront donc la création d'équipes mixtes d'enquête destinées spécialement à la lutte aux activités criminelles en communautés autochtones. Et puis les incendies de forêt qui ravagent le nord-ouest de l'Ontario ont dévasté plusieurs collectivités, entraînant des évacuations massives et détruisant des habitations et des bâtiments au sein des Premières Nations. Ces incendies ont donné lieu à des ordres d'évacuation pour 7 communautés. C'était vos actualités Arsenal Média. On vous souhaite une bonne journée à notre antenne.
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0: mes frères, Benson Boone, qu'on vient de s'offrir avec In The Stars dans Viva l'Avant Midi. Benson Boone qui nous a offert un album, hein? Vous vous rappelez de ça, en juin 2025. Donc là, ça a fait un an. 12 titres là-dessus. Vraiment un album, encore une fois, magique, on va se le dire, parce que moi, Benson Boone, je suis de toute façon zéro objective. Et là, ben, j'ai hâte qu'il me travaille aussi sur de la nouveauté. Puis là, j'ai été vraiment chanceuse parce qu'il a sorti un single inédit le 26 juin dernier. Alors, ça fait pas longtemps, la pièce « The Time of My Life ». Alors, c'est maintenant disponible sur toutes les plateformes pour Benson Boone. Puis peut-être qu'il va nous coller ça sur un album qui est en préparation. On reste à l'affût, ça c'est sûr que je vais vous en parler. On a David Guetta qui s'invite avec J-Lo sur Save Me Tonight. Le meilleur de la musique, c'est ici que vous le retrouvez, parce qu'ici, c'est Viva la musique. Merci de nous choisir.
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0: 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Heart, à venir dans un petit moment. Viva, restez là.
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votre budget vacances à l'aube des vacances de la construction. Alors, le plus récent sondage mené par Léger pour le ministère du Tourisme nous donne des chiffres. J'ai l'impression que je vais dépenser un peu moins que ça. J'espère en tout cas être sous la moyenne. Et vous savez que c'est près de 70 % des Québécois et Québécoises qui ont l'intention de rester au Québec pendant les vacances. On veut visiter notre province parce qu'on a peut-être un peu moins de budget. Ça, c'est bien correct. C'est Charlevoix, hein, la région la plus prisée à près de 20 % pour cet été. Mais le budget total moyen prévu est de près de 1000

est-ce que ça vous apparaît plausible? 1 400 $ pour couvrir une période de 5 jours en famille? C'était 1 550 $ pour 6 nuitées en 2025. Alors, on a un petit comparatif ici, mais ça reste que là, on a une nuitée de plus qu'on a ajoutée. Enfin, bref, évidemment que ce qu'on veut, c'est que ça nous coûte toujours le moins cher possible. 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Voici Cœur de pirate à vivre.

Ça, that's the way it is. Merci beaucoup à Céline Dion pour ce magnifique moment dans Viva l'avant-midi. Diane Simard est en place avec vous autres jusqu'à l'arrivée de votre lunch 80-90-2000. On s'offre Andréane en mallette. Je vous souhaite un excellent jeudi. À Viva.

0: chanson It Open Life. Aussi la chanson la plus populaire actuellement dans les radios partout au Québec est à venir. C'est un hit de Blue Jeans Bleu, ça s'en vient. Et on a également la toune du lunch. Vous voulez pas manquer ça? C'est Human League qui va nous ramener directement dans la décennie 80 tantôt avec Human. Et c'est le genre de bon exemple qui pourrait tourner pendant le lunch 80-90-2000, hein, pendant l'heure du dîner, encore une fois aujourd'hui. Alors Human League en réserve dans un moment. Viva, restez là.
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15: Ici Michel Scarpino, la Sûreté du Québec a confirmé l'arrestation par les autorités mexicaines de Maxime Paquette. Il était recherché par la Direction des enquêtes criminelles depuis juin 2024 dans le cadre des dossiers Portier et Projet D, de vastes enquêtes qui portaient sur la fuite de données chez Desjardins. Il se trouvait à Cancun lors de son arrestation. Paquette figurait sur la liste des fugitifs les plus recherchés au Québec. Au moment où le crime organisé infiltre de plus en plus les communautés autochtones, Québec et Ottawa s'entendent pour injecter 2 millions dans la création d'équipes d'enquête spécialisées. Les fonds permettront donc la création d'équipes mixtes d'enquête destinées spécialement à la lutte aux activités criminelles en communautés autochtones. Et puis les incendies de forêt qui ravagent le nord-ouest de l'Ontario ont dévasté plusieurs collectivités, entraînant des évacuations massives et détruisant des habitations et des bâtiments au sein des Premières Nations. Ces incendies ont donné lieu à des ordres d'évacuation.
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Marie-Mée dans Viva l'avant-midi avec Sur le plancher, elle qui est en train de nous préparer de la nouveauté. Je suis tombée sur une entrevue qu'elle a donnée pour le journal il y a quelques jours à peine et elle mentionnait ses nouveaux projets. D'abord, il y a une nouvelle chanson qui s'en vient cet automne et attention, Marie-Mée nous amène dans un style qu'elle a jamais vraiment fait. Quoi qu'on en a une idée dans son duo avec Clément Jacques sur la relecture francophone de Picture, allant à saveur country, quelle sera cette nouvelle chanson de Marie-Mée et ça donne le ton du nouvel album sur lequel elle est en train de travailler. Alors, musique country pour Marie-Mée, mais elle a vraiment mentionné qu'elle voulait que ça traverse bien le temps. Alors, elle va y mettre un petit peu de pop également là-dedans, du blues aussi. Alors, j'ai hâte de voir de quelle façon elle va tout arranger ça parce qu'elle dit qu'elle veut que ce soit encore bon dans 20 ans. Alors, ça va réunir cet album-là, des chansons en français et en anglais également. Et Marie-Mée a autoproduit le premier titre qui s'en vient. C'est elle qui tient les rênes pour tout son album pour le moment. Elle ne reste pas fermée à un label qui voudrait l'approcher, mais c'est le fun qu'il y ait de la belle nouveauté dans l'air comme ça pour Marie-Mée. Voici NC.

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0: les balades à Toronto dans Viva la Vent Midi et c'est parti. Alors hier, c'est le coup d'envoi du spectacle Hommage à Jean Leloup par le Cirque du Soleil, 10e spectacle de la série Hommage. Ça se passe à l'amphithéâtre Cogeco jusqu'au 15 août prochain. Hier, ça s'est passé avec un parterre de 3000 personnes et semble que Jean Leloup, en plus, était sur place. Alors là, il est venu faire son tour. Les critiques sont pratiquement unanimes que c'est un magnifique spectacle qui se déroule en deux parties. Alors, vous avez la première partie qui, habituellement, c'est plus au sol que les chorégraphies vont se faire. Deuxième partie, on est plus en hauteur avec les artistes du Cirque du Soleil. Belle surprise, justement, de Jean Leloup qui était non seulement sur le tapis rouge, mais qui est grimpé sur scène également. Grande ovation aussi. Et ses grands succès sont là. C'est sur ses chansons à lui avec sa voix. Mais on a fait quelques modifications d'arrangement là, au niveau peut-être de l'ajout de guitare, de tam-tam, d'écho dans la voix. Alors, Paradis perdu, c'est parti pour cet hommage à Jean Leloup. Si jamais ça vous tente d'aller faire un petit tour dans ce coin-là, je pense que ça peut être payant. Chabouzi, Jelly Roll à venir, à Viva!
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beauté de Stromae. Et on est tellement heureux d'avoir ça. Et c'est à Viva qu'on vous l'offre parce que si c'est Viva la musique. Tout comme le succès de Alex Warren qui s'amène dans les prochaines secondes. Juste le temps de vous dire qu'on se retrouve pour Viva la Casa en mode vacances sur le coup de 16h. Diane Simard vous souhaite une bonne heure de lunch au son du Lunch 80-90-2000. Et c'est Fever Dream qui s'invite. Ciao, on se dit à tantôt à Viva.

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11: Bonjour, ici Boris Chassaigne. Le gouvernement fédéral n'acceptera cette année aucune nouvelle demande de parrainage dans le cadre du programme de réunification familiale. Le ministère canadien de l'immigration soutient être débordé et avoir en main près de 60 000 demandes. Le temps d'attente pour les traités serait de 33 mois en moyenne au pays et de 66 mois au Québec. La Sûreté du Québec va marquer sa présence sur le réseau routier en marge des vacances de la construction qui débutent demain. Ses congés avait l'an dernier été marqué par le pire bilan routier des 10 dernières années, avec 38 décès survenus dans 30 collisions. Et un nouveau sondage réalisé par New Research indique que les Canadiens qui déclarent avoir une opinion favorable de la Chine sont désormais plus nombreux que ceux qui en ont une à l'égard des États-Unis. 2 répondants canadiens sur 5 ont une opinion favorable de la Chine. 1 sur 3 en dit autant des États-Unis. C'était vos manchettes.
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3: Jeudi 16 juillet, la semaine file à un train d'enfer et c'est une excellente nouvelle. Salut, bon midi, c'est Jay qui est avec vous, puis on lunch ensemble aujourd'hui.
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3: lunch. On a des hits croquants, des hits veloutés, on en a toutes sortes pour tous les goûts des années 80, 90, 2000. Et on va aussi être de notre temps aujourd'hui parce qu'on va régler un fléau qui nous touche tous, particulièrement en région, les nids de poules. Ouais, avec une solution technologique, ça va être bien intéressant. C'est une révolution, littéralement. Mais surtout, on se fait plaisir avec la bonne musique. Les Black Eyed Peas vont nous faire revivre les années des lip dubs. En avez-vous fait, vous? Moi, j'en ai fait un. C'était moyen. Mais avant, ça sent l'été à plein nez. C'est pas parce qu'il y a des tornades au Québec. Non, non, c'est parce que la musique est bonne. The Rhythm of the Night, Corona, viva!

0: Ah non, mais ça, c'est une bonne nouvelle. Tu sais, on chiale souvent sur les ados comme quoi ils sont souvent pluggés sur leur téléphone intelligent. Ben là, ça amenait à quelque chose de très, très bon, OK? On se déplace en Inde. Il y a un certain Part, c'est son nom, qui a créé le projet Sadak, OK? Le jeune a 15 ans. Il a créé une application pour photographier un nid de poule, évaluer sa gravité. Ça s'envoie automatiquement en tant que signalement aux autorités ou à la municipalité. Puis le plus brillant là-dedans, c'est que ça intègre l'intelligence artificielle. Ben oui, on est de notre temps. Ça rédige même les courriels de suivi pour éviter que la demande tombe dans l'oubli. Ça lui est venu, cette idée-là, après que ses parents ont eu un accident de moto causé par un nid de poule. On sait que ça pardonne pas, les accidents de moto. Ben justement, il a décidé de prendre action. Et jusqu'à maintenant, là, dans son pays, en Inde, ça a été tellement utile que ça a permis de signaler des centaines de trous, puis il y a plusieurs qui ont été réparés. Fait que je pense qu'on a beaucoup à apprendre de ça. En tout cas, moi, je pense que pour le Québec, on pourrait l'acheter certain. La toune du bureau s'en vient au retour. Bon jeudi midi.
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0: Bon lunch à notre antenne, c'est le lunch 80-90-2000 et à chaque midi, on a la toune du bureau qui est demandée au 1-866-567-2346. Je salue la gang des entreprises d'Auteuil et fils de Matane à l'écoute. On a un souvenir de 97 avec Thorn. 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

Dans les nouvelles du showbiz qui retiennent notre attention en ce jeudi midi, ben on sait que l'acteur néo-zélandais Sam Neill avait combattu son cancer et n'avait plus de traces de la maladie avant de décéder à l'âge de 78 ans. Ben on a appris aujourd'hui que c'était des suites d'une pneumonie.

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1: Se poursuit avec un gars qui est venu nous visiter. Il y a des gens qui l'ont croisé dans l'ascenseur un peu partout à Québec. Michael Bublé et Sway, ça s'en vient. Bon jeudi à Viva!
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Ah, c'est bon et c'est loin d'être terminé parce qu'Olivier s'en vient dans les prochaines minutes avec une playlist adaptée à votre journée au bureau en ce jeudi. Je m'appelle Jerry Castonguay, ça a été un plaisir de partager ce petit moment de vie avec vous et tous les autres précédents aussi. C'est loin d'être terminé. Voici Cain, l'amour.

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12: Bonjour, ici Boris Chassaigne. Le gouvernement fédéral n'acceptera cette année aucune nouvelle demande de parrainage dans le cadre du programme de réunification familiale. Le ministère canadien de l'immigration soutient être débordé, y avoir en main près de 60 000 demandes. Le temps d'attente pour les traités serait de 33 mois en moyenne au pays et de 66 mois au Québec. La Sûreté du Québec va marquer sa présence sur le réseau routier en marge des vacances de la construction qui débutent demain. Ces congés avaient l'an dernier été marqués par le pire bilan routier des 10 dernières années, avec 38 décès survenus dans 30 collisions. Et un nouveau sondage réalisé par New Research indique que les Canadiens, qui déclarent avoir une opinion favorable de la Chine, sont désormais plus nombreux que ceux qui en ont une à l'égard des États-Unis. Deux répondants canadiens sur cinq ont une opinion favorable de la Chine, un sur trois en dit autant des États-Unis. C'est à vos manchettes.
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4: Bon jeudi tout le monde, bon jeudi après-midi. Ali Bombardier avec vous pour ajouter de la bonne musique, des découvertes et quelques histoires surprenantes sur votre journée. On va parler d'espace, de cinéma, de technologie, de sport et même d'un emploi abandonné après une seule journée. Juste une seule journée. Fait qu'installez-vous bien, on passe l'après-midi ensemble à Viva puis on commence ça de force avec Olivia Dean, Man I Need, à Viva, la musique. Bon après-midi!

La fumée des feux du nord de l'Ontario a donné à Toronto la pire qualité de l'air parmi les grandes villes du monde mercredi, donc hier. Là, l'indice santé avait atteint le niveau de risque très élevé en pleine vague de chaleur. Et je l'ai rappelé hier, mais je trouve que c'est important encore de le rappeler. C'est important pour tout le monde. Quand la fumée arrive, là, on réduit les efforts dehors, surtout chez les enfants, les aînés et les personnes qui ont des problèmes respiratoires. Faut vraiment pas niaiser avec ça. Là. Hey, c'est partout. Et malheureusement, c'est ça à chaque été. On est de retour en musique avec John Bon Jovi, Bed of Roses. À Viva la musique!

Et Alan Glee fait partie des artistes qui poussent actuellement le country vers un public de plus en plus large avec son style direct et une chanson qui sent les grands espaces. Ben voici Chosen Texas. En viva la musique. Installe-toi bien, bien confortablement, cowboy.

0: Moi, là, tout ce qui est animaux marins, là, ça m'inspire tellement. Mais pas que ça m'inspire, mais ça me surprend. Il y a une tortue géante du nom de Jonathan qui vient d'être mise à l'honneur par le Guinness World Record. Pourquoi? Parce qu'elle a 194 ans. 194 ans, là, c'est pas rien, là. C'est officiellement reconnu comme le plus vieil animal terrestre vivant au monde. On estime même qu'elle est née autour de 1832. T'en connais-tu beaucoup, du monde qui sont nés en 1832? Je crois pas, là. Peut-être à moins qu'ils soient empaillés chez vous, là. Mais ça veut dire qu'elle était déjà adulte avant l'invention du téléphone, de l'automobile et même de l'ampoule électrique, là. C'est pas rien, elle a tout vécu, là, elle. Donc, Jonathan, elle habite sur l'île de Sainte-Hélène dans l'océan Atlantique et malgré son âge impressionnant, ben elle profite toujours de ses journées, hein, parce qu'une tortue ça vit assez longtemps, merci. Et je trouve que c'est quand même une histoire inspirante. T'sais, on parle souvent de ralentir avec l'âge, mais t'sais, Jonathan nous rappelle qu'on peut encore profiter de la vie, peu importe le nombre de bougies ou d'années qu'on a sur notre gâteau d'anniversaire. Puis honnêtement, quand on pense que certaines personnes trouvent qu'une file d'attente de 5 minutes est interminable, Jonathan, lui, a probablement une autre définition du mot patience. Parlant de patience, on prend une courte pause. Et lorsqu'on vient, ben Madonna et Sabrina Carpenter s'amènent avec Bring Your Love à Viva.
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Je pensais à vous en lisant ça parce que j'en connais là qui ont plusieurs ben qui ont déménagé hein dans de nouvelles maisons. Il y a la Banque du Canada qui garde encore son taux directeur de 2,25% et c'est la sixième décision de suite sans changement. Fait que c'est pas rien là pour les gens qui ont une hypothèque variable ou qui pensent emprunter là bientôt. Ben ça signifie qu'il y a pas de baisse immédiate là, mais pas de nouvelle hausse non plus. Fait que je pense que c'est une bonne nouvelle. Bref, tu sais, le taux reste immobile, il reste stable contrairement au prix de presque tout ce qu'on met dans notre panier d'épicerie, ça augmente. Comme le tempo de la prochaine chanson, Shakira Waka Waka à Viva. Ouais.

0: Le télescope spatial James Webb vient de découvrir une planète géante qui se cachait dans un système pourtant bien observé depuis plusieurs années. Elle tourne autour de l'étoile Beta Pictoris. Oui, Pictoris. Pas Pinterest, la gang. Pictoris, qui est située à environ le 63 années-lumière de nous. Là, c'est vraiment loin. Là. Mais tu sais, cette nouvelle planète est légèrement plus grosse que Jupiter, mais environ 100 fois moins lumineuse que les deux autres planètes déjà connues dans ce système-là. C'est justement pour ça qu'il était si difficile à trouver, là, puis même à voir, parce que là, les chercheurs ils ont réussi à la repérer grâce à ce qu'on appelle une signature chimique de son atmosphère. En tout cas, au moins, ils l'ont trouvé. Puis, ils ont retrouvé d'anciennes images qui avaient déjà, sans que personne les remarquait, là, mais étaient quand même visibles. Étaient visibles. Le système est très jeune, il y a environ 20 millions d'années, ce qui donne aux astronomes une occasion rare de voir comment les planètes évoluent au début de leur vie. Comme quoi, tu sais, même dans l'espace, là, il arrive qu'on cherche quelque chose pendant quoi? 11 ans? Avant de réaliser que c'était devant nous depuis le début. Tu sais, comme tes lunettes, là. Ah, ils sont mes lunettes? Ah, sont sur ma tête.
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10: Ici Michel Scarpino, le fugitif Maxime Paquette, inscrit sur la liste des criminels les plus recherchés au Québec, a été arrêté au Mexique, recherché depuis juin 2024 dans le cadre de l'enquête Portier sur la fuite massive de données chez Desjardins. L'homme de 40 ans est détenu en attendant son extradition vers le Canada. Les habitants de la localité de Boston Bar en Colombie-Britannique ont reçu l'ordre d'évacuer en raison d'un incendie de forêt qui s'est déclaré durant la nuit. Les personnes évacuées ont reçu pour consigne de se diriger vers le sud pour s'éloigner du complexe d'incendie de Brunswick qui a menacé cette communauté. Et puis Metro annonce avoir signé un accord en vue de céder son usine de production de boulangerie du groupe Première Moisson de Baie-Durfé sur l'île de Montréal aux marques torontoises FGF pour un montant de 90 millions. Metro indique que cet accord reflète sa volonté de se concentrer sur ses activités principales de détaillant et distributeur alimentaire et pharmaceutique. 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
0: 14h, OK, on monte le beat.

L'acteur Will Ferrell, lui qui joue le lutin dans Elf, a révélé cette semaine qu'avant de devenir célèbre, ben il avait décroché un emploi à Disneyland. C'est pas rien. Mais il a quitté après une seule journée. Ouais, il devait travailler comme concierge. Puis lui, il s'est dit, ben il a rapidement compris que c'était vraiment pas pour lui. Là. Comme quoi, abandonner un emploi dès le premier quart de travail n'est pas toujours la fin d'une carrière. Parfois, c'est le début d'une carrière complètement différente. On est de retour en musique avec Kiss from a Rose à Viva!

0: Les pique-niques musicaux sont de retour à Rimouski et ce, dimanche à midi. C'est Kim Melrose qui montera sur la scène l'Agora du Parc Beau Séjour pour offrir un spectacle gratuit en plein air. C'est une belle occasion de profiter de l'été, d'apporter son lunch ou sa couverture et de passer un bon moment en musique parce que les pique-niques musicaux sont une tradition estivale qui permet aux citoyens et aux visiteurs également de découvrir des artistes québécois dans une ambiance décontractée. Et Kim Melrose là, s'est fait connaître avec des succès comme « Ne me laisse pas tomber »,« Ça se danse à nos promesses », c'est super bon. C'est un artiste extraordinaire. Là. Avec son énergie sur la scène, ses mélodies accrocheuses, il promet un spectacle qui risque de faire chanter le public à tous les âges, pour tous les âges même. Là. Et je trouve ça vraiment le fun, ce genre d'événement. Tu sais, c'est... T'sais, on n'a pas pas besoin d'acheter un billet ou de prévoir une grosse sortie. Là. T'sais, on s'installe directement au parc, on profite du beau temps, on découvre la musique d'ici et on passe un bon moment en famille ou même entre amis. Puis honnêtement, un spectacle gratuit à l'heure du dîner, là, ça goûte presque aussi bon que le pique-nique lui-même. On prend une courte pause et lorsqu'on sera de retour, Ray qui s'amène avec Where's My Husband à Viva.
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0: Le bilan musical de la première moitié 2026 vient de sortir. Donc, quels sont les styles les plus populaires que les gens écoutent? Eh bien, sans grande surprise, le country et la musique latine. Selon les données de Luminate, rapportées par l'Associated Press, on écoute de plus en plus de musique que jamais sur les plateformes. Puis en plus, le public se promène davantage entre les genres, que ce soit le R&B, le hip-hop, qui reste très, très fort aux États-Unis. Mais tu sais, des artistes comme Bad Bunny, là, du côté latin, et Ella Langley, qu'on a écouté tout à l'heure, du côté country, là, ça contribue énormément à élargir l'auditoire. Finalement, notre goût musical est devenu un buffet à volonté, hein? Personne ne vient nous juger parce qu'on mélange trois styles dans la même assiette, là. On parlait de latin, ben, je vous emmène dans le sud avec Luis Fonsi. Ah, oh, ça, c'est bon, c'est avec Demi Lovato et Camila Culpa. Viva!
1: Hey, Fonsi.

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0: Hey, je suis tombé sur une question super intéressante. Combien faudrait-il investir à chaque année pour répondre à la demande mondiale en intelligence artificielle? Et selon le patron de SoftBank, Masayoshi Son, en tout cas, c'était à l'écoute, j'espère que j'ai bien prononcé ton nom, la facture pourrait atteindre, écoutez-moi bien, 5 000 milliards de dollars par année. Il soutient qu'on aura besoin de beaucoup plus de centres de données, de puces électroniques, d'électricité pour faire fonctionner les nouveaux outils d'IA. Il rejette aussi l'idée que l'industrie serait dans une bulle financière. Donc, évidemment, ça, le chiffre que je vous ai donné là, vient d'un dirigeant. Lui, il investit énormément là, dans le secteur de l'IA. Faut le voir comme son estimation, pas comme une certitude. Mais ça montre l'ampleur du défi. Là. Hey, l'intelligence artificielle n'existe pas dans un nuage magique. Là. Derrière chaque demande, il y a des ordinateurs, des bâtiments, du refroidissement et une énorme consommation d'énergie. T'sais, on se demande parfois là, on demande parfois à l'IA de nous faire gagner 30 secondes, mais construire tout ce qu'il a fait hein, fonctionner risque de demander quelques années et beaucoup de zéro. On prend une courte pause et lorsqu'on sera de retour, Alex Warren débarque avec Fever Dreams à Viva. Restez là.
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12: Ici Michel Scarpino. Le projet de construction de la voie de contournement ferroviaire de Lac-Mégantic franchit une nouvelle étape. L'Office des transports du Canada indique l'avoir autorisé, affirmant que son emplacement est convenable et qu'il servira les économies régionales et nationales. La demande présentée par les compagnies de chemin de fer du Canada Pacifique vise la construction d'environ 12,5 km de nouvelles lignes ferroviaires qui permettra de détourner le trafic ferroviaire du centre-ville du Lac-Mégantic. L'Ontario réclame l'aide du fédéral pour se préparer à évacuer par avion des communautés du nord de la province, alors que des dizaines d'incendies de forêt font rage sans pouvoir être maîtrisés. La ministre ontarienne de la Protection civile et de l'Intervention en cas d'urgence, Jill Dunlop, indique que 15 localités du nord ont déjà entamé des évacuations ou envisagent de le faire. Et puis un conducteur dans la quarantaine est mort ce matin après être entré en collision avec un orignal à Saint-Jean-de-la-Lande dans le Bas-Saint-Laurent. Le décès du conducteur, un homme de la région, a été constaté sur les lieux. C'était vos actualités Arsenal Média.
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Est-ce que vous êtes du genre à quand vous partez en voyage, ok? Ben il y a des petites boutiques là, souvenirs, à en acheter. Ah, moi, je suis tout le temps un grand fan. Je m'en vais dans une petite boutique, je m'en vais acheter 2-3 petits cossins, je ramène ça à mon neveu puis à ma nièce. Tiens, c'est votre cadeau de Noël en avance. Mais sinon, si j'aime bien ça, garder un petit souvenir de où que je suis passé. Même mes parents, là, je me souviens, ils amenaient du sable. Pas sûr que c'était légal, ça, par exemple. Mais en tout cas, peu importe, je vais pas les mettre dans le pétrin. Mais imaginez-vous là qu'en ce moment, il y a une entreprise qui prévoit permettre à des particuliers d'acheter de minuscules fragments de poussière lunaire rapportés lors des missions Apollo. C'est flabbergastant, là. Mais l'idée, là, c'est de rendre un morceau de l'histoire de l'exploration spatiale accessible à davantage de passionnés, parce que je suis sûr là, en ce moment qu'il y a du monde qui se disent « Qu'est-ce que tu veux que je fasse avec un fragment de poussière lunaire, là? Que je mette ça à côté de ma plante ou à côté de ma salle de bain? » Non, mais il y a du monde qui sont vraiment des passionnés, des collectionneurs, et je trouve ça fascinant de voir comment l'espace devient tranquillement de plus en plus accessible. Également, je vais essayer, là, avec un petit nez bouché en ce moment. Ouais, ça m'arrive des fois d'être un peu malade. Avec Colby, Bubbly, à Viva.

0: Êtes-vous en train de préparer votre jardin? Avez-vous déjà préparé votre jardin? Parce que vous allez aimer cette histoire-là. Ça a été publié cette semaine et on a révélé que les colibris ne font pas qu'aider les fleurs à se reproduire. Ils accélèrent carrément leur évolution. C'est des chercheurs de l'université de Reading qui ont découvert que les plantes de la famille des Bromeliacées, ça paraît-tu que j'ai pas de jardin? Mais tu sais, c'est les plantes là, notamment qui comprennent l'ananas, là, y évoluent près de 2 fois plus rapidement lorsqu'elles sont pollinisées par des colibris plutôt que par des abeilles, des chauves-souris ou des papillons de nuit. Parce que oui, les chauves-souris, ça peut aider vos plantes. Et là, ce que je trouve fascinant là-dedans, c'est de penser qu'un oiseau qui ne pèse que quelques grammes peut avoir une influence assez importante sur la nature. Et moi, ça me rappelle que les plus petits êtres vivants peuvent parfois excusez-moi, jouer un rôle immense dans notre nature. Là. Puis honnêtement, la prochaine fois que vous verrez un colibri butiner une petite fleur dans votre jardin, ben vous pourrez dire qu'il est peut-être en train d'écrire un petit morceau de l'histoire de l'évolution de votre plante. On le remercie. On prend une courte pause et lorsqu'on revient, ben Matt Lang sera là avec She Stole My Truck à Viva.
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De plus en plus, on dirait que je me dis que les humains, on est vraiment peu intelligents si on se compare à des animaux, hein? Parce que, tu sais, on se dit souvent qu'il faut pas se fier aux apparences et il y a des pieuvres qui viennent encore de prouver le contraire. Ben, qui viennent de prouver, excusez-moi, là, parce qu'il y a des chercheurs du Dartmouth College qui ont découvert que certaines pieuvres peuvent utiliser un miroir pour trouver de la nourriture qu'elles ne voient pas directement. Jusqu'à maintenant, là, c'était une capacité là, qui était surtout observée chez certains mammifères, des oiseaux. Mais là, les scientifiques ont placé un miroir devant les animaux et il y a une image de crabe derrière eux. Au lieu d'aller vers le miroir, ben, la pieuvre comprenait où se trouvait réellement la récompense puis se dirigeait du bon côté. Là. Et je trouve ça fascinant parce qu'on découvre régulièrement de nouvelles choses sur les pieuvres. Là. Hey, une pieuvre, c'est tellement intelligent. Là. Capable d'ouvrir un bocal. Là. J'ai écouté un documentaire d'une heure d'une pieuvre qui est capable d'ouvrir des bocaux, résoudre des problèmes et maintenant, elle utilise même des miroirs comme un outil. Là. Faudrait prendre exemple aux pieuvres. Ouais, faudrait vraiment prendre exemple sur eux autres. On est de retour en musique avec Farruko Pepas. À Viva la musique!

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1: C'est déjà tout pour moi. Mon nom est Olivier Bombardier. Merci d'avoir enduré mon nez bouché. Hein? On se retrouve demain pour un autre après-midi ensemble à Viva. Il y a de la très bonne musique là qui s'en mène dans les prochaines minutes. D'ailleurs, parlant de bonne musique, il y a Diane Simard qui s'en vient pour Viva la Casa. Encore une fois, mon nom c'est Olivier Bombardier. On se retrouve dès demain 13h pour Viva l'après-midi. Mais également, je suis là avec vous ce soir dans les hits Viva dès 18h. Je suis un peu partout en ce moment là. Hey, on se voit tout à l'heure. Puis on se laisse avec Simple Plan et Sean Paul, Summer Paradise. À Viva la musique. 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
13: Ici Michel Scarpino, voici le bilan de l'actualité. Tout d'abord, le projet de construction d'une voie de contournement ferroviaire de Lac-Mégantic a franchi une nouvelle étape. L'Office des transports du Canada a indiqué l'avoir autorisé, affirmant que son emplacement est convenable et qu'il servira à les économies régionales et nationales. La demande présentée par la Compagnie des chemins de fer du Canada Pacifique, au nom des chemins de fer du centre du Maine et du Québec, vise la construction d'environ 12,5 km de nouvelles lignes ferroviaires qui permettra de détourner le trafic du centre-ville de Lac-Mégantic. La ville de l'Estrie, on le sait, avait été le théâtre d'un déraillement de train transportant du pétrole brut en juillet 2013, causant la mort de 47 personnes et rasant une partie du centre-ville. Le premier ministre Mark Carney a annoncé un investissement de 2 milliards sur 4 ans pour la construction de 190 nouveaux véhicules blindés plus modernes pour les forces armées canadiennes, cela portera la flotte totale de l'armée à 550 véhicules de combat. Ces véhicules seront construits à l'usine GDLS de London, en Ontario, contribuant à soutenir quelques 6000 emplois bien rémunérés avec des pièces et des matériaux provenant de fournisseurs de partout au pays. Maxime Paquette, l'un des suspects recherchés en lien avec le vol de données de Desjardins, a été arrêté au Mexique, a annoncé aujourd'hui la Sûreté du Québec. Il était recherché depuis 2024. Il a été arrêté par les autorités mexicaines à Cancun, selon la SQ. L'homme de 40 ans est détenu en attendant que les procédures d'extradition soient entamées. Et lorsqu'il sera de retour au Canada, Maxime Paquette fera face à des accusations de fraude de plus de 5 000 $, de vol d'identité et de trafic de renseignements identificateurs. La SQ a précisé qu'avec cette nouvelle arrestation, tous les suspects liés au dossier Portier ont été localisés et arrêtés. C'était vos actualités Arsenal Média. On vous souhaite une bonne fin de journée à notre antenne.
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4: Bonne fin d'après-midi, Diane Simard est contente de s'installer avec vous autres pour Viva la Casa en mode vacances. Et si je vous demande comment ça se passe la coparentalité chez vous, hein? Est-ce que la répartition des tâches par rapport aux enfants, c'est pas mal égal? Est-ce que ça plaît à tous? Est-ce que vous faites comme un travail d'équipe papa et maman ensemble, hein? Sincèrement. Il y a un sondage qui a été fait là-dessus. Ça a été dévoilé il y a quelques jours. Je trouve ça bien pertinent de partager ça avec vous autres parce que ça nous concerne tous. Et je vous dirais que dans l'ensemble, justement, ce qui ressort, c'est vraiment la bienveillance que le père a par rapport à la mère et l'inverse. Et le fait qu'on se fait confiance puis qu'on fait ça main dans la main puis le travail d'équipe, c'est important. Mais il y a quelque chose qui ressort. On dirait que la perception est pas claire, là. Lui, le père, il pense à une affaire, la mère pense à une autre chose. Je trouve ça quand même cocasse. On va s'en jaser là, dans la prochaine heure de la coparentalité, entre autres. On va se jaser également d'anecdotes de tournée parce qu'il est arrivé quelque chose au groupe La Chicane. Je suis sûre ça vous est probablement déjà arrivé aussi. On aura l'occasion d'y revenir à travers, évidemment, de l'excellente musique. Ça, c'est certain. J'ai pour vous autres, entre autres, juste si je regarde dans la prochaine heure, The Weeknd s'en vient avec Take My Breath. Ça va tellement être bon. On a également Cœur de pirate qui s'en vient. Enrique Iglesias, Jennifer Lopez, David Guetta, Roxane Bruno, Lou Adrienne Cassidy, Uncle Cracker en réserve. Mais juste avant, c'est Chabouzi qu'on s'offre avec celui qui va fermer le Festival d'été de Québec en fin de semaine, dimanche, J.D. Rowe, le dernier spectacle de cette magnifique édition qui met en lumière Gwen Stefani ce soir. Alors voici le duo sur Amen. À Viva!

écoutez Viva la Casa en mode vacances avec l'artiste la plus primée au dernier gala de la disque, Lou Adriane Cassidy, qui s'invite avec On n'arrête pas à Viva. 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

0: Roxane Bruno qui vient tout juste de passer avec une bouteille à la mer et ça a été vraiment une belle semaine jusqu'à maintenant pour Roxane qui a démarré en feu avec cette apparition dans le spectacle de Michael Bublé dans le Festival d'été de Québec dimanche sur la pièce Home, honnêtement, devant un parterre complet sur les plaines. C'était assez impressionnant. Le lendemain, méga party avec Souldia, Fouki, Corias également, toujours sur la même scène. Et sur cette même scène ce soir, en passant, c'est Gwen Stefani. Alors, franchement, ça va bien pour Roxane, mais à travers tous ces spectacles-là, il y a quand même du temps, des fois, là, de perdu, hein? Puis on peut voir elle l'occupe de quelle façon. Sur ses réseaux sociaux, elle nous a partagé quand même une vidéo très cocasse et elle fait un concours de roulade avec son équipe. Alors là, elle commence la vidéo en disant qu'ils ont 23 heures à tuer. Donc voici la caméraman, donc toute son équipe là, on fait une roulade puis il faut voter laquelle qu'on trouve la mieux. Puis le gagnant ou la gagnante va recevoir 50 $. Alors là, on est à presque 500 commentaires, là, 500 votes. Si vous voulez voter, libre à vous. Mais honnêtement, je trouve ça bien drôle parce que quand Roxane s'enligne pour faire une roulade, la fameuse grande roue, là, elle dit « Ah, j'ai mal au dos, j'ai... » Mais hey, j'étais à la même place. On faisait ça, là, avant, là. Ça prenait 2 minutes, on était capable, là, puis tout allait bien. Essayez de refaire une grande roue. C'est quand la dernière fois que vous avez essayé de faire ça? On a mal partout, là. C'est pas possible. J'ai essayé d'impressionner mon fils l'autre fois. Oubliez ça. Juste même faire une chandelle dans l'eau, dans le lac. Vous savez, garder, tu sais, la tête dans l'eau, garder les pieds droits. Je faisais ça, là, à fond quand j'étais petite. Puis là, oubliez ça. Ah non, j'en ai pour une semaine à m'en remettre. Mais quand même, ça vaudrait le coup de réessayer. Ouais, juste pour le fun, hein? Mais faites attention, ayez des Advil pas trop loin. Enrique Iglesias à venir dans un instant avec Bailamos. Viva! 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

vacances de la construction, ça part officiellement demain et je vous donne quelques idées là, que vous pourriez faire d'activités dans un moment. Pour tout de suite, voici les deux frères à Viva la Casa en mode vacances.

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Est-ce que vous êtes capable de faire confiance à l'autre parent pour l'éducation de votre enfant? Hein? En toute honnêteté. On a fait un sondage sur le sujet. Je vous donne les résultats dans un instant. Pour tout de suite, voici Cœur de pirate à Viva.

0: Faites-vous confiance à l'autre parent pour l'éducation de vos enfants? Soyez honnêtes, les filles. Parce qu'il y a un sondage sur les défis de la coparentalité au Québec qui a été fait il y a à peine quelques jours et ça a été rapporté par Le Maître et Grandir. Et honnêtement, je trouve ça bien pertinent de vous partager ça aujourd'hui parce que, honnêtement, moi, je veux être de toutes les tâches qui concernent mon garçon, là. Ben, je sais. Faut laisser du lousse un peu. À un moment donné, là, faut comme lâcher prise puis laisser l'autre parent prendre le relais. Mais j'ai des amis, notre fille, eux autres, c'est tout cordé, là. C'est sûr qu'elles ont plus qu'un enfant. Donc, là, papa fait les lunchs. Elle s'occupe du repas. Après ça, il prend le relais faire la vaisselle. Après ça, c'est les bains. Là, l'autre va lire l'histoire. L'autre s'occupe de gérer les pyjamas. Donc, il y a quelque chose qui se passe. Puis, justement, c'est ce qui ressort de ce sondage-là. Les bienfaits de la coparentalité qui sont reconnus par les parents qui ont répondu à ce sondage. 83% disent faire confiance à l'autre parent pour l'éducation de leurs enfants. 80% des parents sondés mentionnent qu'ils se consultent pour les décisions importantes. Ça, c'est une bonne affaire parce qu'on se fait rouler dans la farine par nos enfants. Va demander à papa, il a dit ça. Après ça, tu retournes de bord, va demander à maman, dit d'autres choses. Après ça, arrangez-vous avec ça, hein? Et 79% d'entre eux affirment se sentir respectés par l'autre parent. Là où ça coince un peu, c'est au niveau de la charge mentale qui pose plus de défis. Seulement un parent interrogé sur trois estime qu'il est partagé de manière à peu près égale. Le sondage montre aussi une importante différence de perception selon genre parce que 45% des hommes pensent que le partage de la charge mentale est égal contre 19% des femmes et 35% des hommes estiment que l'autre parent gère plus de charge mentale alors que 77% des femmes affirment que cette charge leur revient. Donc, on a un petit défi là-dessus et on a donné des pistes de solutions également. Parmi les propositions les plus aidantes, on dit que les parents ont retenu une meilleure communication du personnel aussi des garderies et des écoles avec les deux parents. Comme ça, quand les deux reçoivent le courriel, les deux se sentent concernés. Ça, c'est bon. Un congé de paternité plus long, c'est ce qu'on a proposé. Un congé pour le père lors d'un deuil périnatal et plus d'heures de médiation familiale gratuite lors d'une séparation. À venir dans un petit instant à Viva, entre autres la musique d'Olivia Dean.
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11: Ici Michel Scarpino, voici le bilan de l'actualité. Tout d'abord, le projet de construction d'une voie de contournement ferroviaire de Lac-Mégantic a franchi une nouvelle étape. L'Office des transports du Canada a indiqué l'avoir autorisé, affirmant que son emplacement est convenable et qu'il servira à les économies régionales et nationales. La demande présentée par la Compagnie des chemins de fer du Canada Pacifique, au nom des chemins de fer du centre du Maine et du Québec, vise la construction d'environ 12 km de nouvelles lignes ferroviaires qui permettra de détourner le trafic du centre-ville de Lac-Mégantic. La ville de l'Estrie, on le sait, avait été le théâtre d'un déraillement de train transportant du pétrole brut en juillet 2013, causant la mort de 47 personnes et rasant une partie du centre-ville. Le premier ministre Mark Carney a annoncé un investissement de 2 milliards sur 4 ans pour la construction de 190 nouveaux véhicules blindés plus modernes pour les forces armées canadiennes. Cela portera la flotte totale de l'armée à 550 véhicules de combat. Ces véhicules seront construits à l'usine GDLS de London, en Ontario, contribuant à soutenir quelques 6000 emplois bien rémunérés avec des pièces et des matériaux provenant de fournisseurs de partout au pays. Maxime Paquette, l'un des suspects recherchés en lien avec le vol de données de Desjardins, a été arrêté au Mexique, a annoncé aujourd'hui la Sûreté du Québec. Il était recherché depuis 2024. Il a été arrêté par les autorités mexicaines à Cancun, selon la SQ. L'homme de 40 ans est détenu en attendant que les procédures d'extradition soient entamées. Et lorsqu'il sera de retour au Canada, Maxime Paquette fera face à des accusations de fraude de plus de 5 000 $, de vol d'identité et de trafic de renseignements identificateurs. La SQ a précisé qu'avec cette nouvelle arrestation, tous les suspects liés au dossier Portier ont été localisés et arrêtés. C'était vos actualités Arsenal Média. On vous souhaite une bonne fin de journée à notre antenne.
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3: Toujours Diane Simard en place avec vous autres dans Viva la Casa en mode vacances. Dernière édition de la semaine et j'espère que votre jeudi s'est bien passé jusqu'à maintenant. Et je peux vous dire que au son de Viva, ça se passe toujours bien. J'ai des anecdotes à vous raconter dans la prochaine heure, notamment anecdotes de tournée de la chicane. Ça s'est passé il y a quelques jours à peine. On aura également la musique de la chicane, justement. Aussi, j'aimerais ça savoir comment vous choisissez vos prêts à boire, parce que moi, je trouve que ces boissons-là, c'est hyper pratique. Place ça dans le glacière, pars à la plage, pars sur le bord de la piscine, pas de mix à faire, alors c'est prêt. Hein? Puis en vacances, on veut pas trop se casser la tête, mais il faut réussir à bien les choisir. On va se faire un petit guide ensemble en passant aussi concernant les fameux prêts à boire. Et j'aurai de l'excellente musique, là, ça c'est certain, jusqu'à l'arrivée des hits Viva. Madonna s'en vient avec une pièce qu'on retrouve sur son plus récent album qui connaît un succès fou. On aura également Scooter Gas, on va avoir Ella Langley, parlant de succès, Chosing Texas, vous voulez pas manquer ça. On va avoir la pièce la plus diffusée partout au Québec, côté franco, Blue Jeans Bleu avec Scotch and Posh, c'est en réserve. Jennifer Page aussi s'en vient, ça va tellement être bon. Et c'est Olivia Dean qui s'invite pour tout de suite avec Man I Need. À Viva!

La chanson numéro 1 partout au Québec, la plus jouée jusqu'à maintenant, eh ben c'est celle de Bleu, Jeans Bleu, Scotch and Poche pour la 8e semaine consécutive. Puis c'est vrai que ça donne le goût aux vacances, ça donne le goût de décrocher, d'accrocher sa chemise, de prendre ça cool. Et parlant de ça, comment vous choisissez comme il faut vos prêts-à-boire, vous autres? Hein, on en parle dans un instant.

0: Marc Dupré vient de passer dans Viva la Casa en mode vacances, puis il est vraiment un peu en mode vacances, lui, hein, à travers, évidemment, sa tournée Parce que ce soir qui se termine bientôt, mais en parallèle, il y a un nouveau spectacle un peu plus intime qui commence. Mais à travers tout ça aussi, vous savez que il est également copropriétaire de la microdistillerie Sherry River, et là, il y a plein de vidéos sur ses réseaux sociaux. Il nous a fait visiter l'entrepôt l'autre jour. Et puis là, ben c'est la compétition entre son prêt-à-boire pétillant et non pétillant. Alors, il y a une vodka limonade citron vert, c'est non pétillant, et le gin limonade avec basilic, et également un baie sauvage, je pense qu'il appelle ça. Alors, lui, il est pétillant. Mais il y en a vraiment, petit fruit, bon, il y en a vraiment là des prêts à boire, il y en a tellement, je me suis acheté 2 caisses la semaine passée, là j'ai, ça a l'air fou de même, là, mais j'ai 2 caisses de 12, c'est pas si fait, mais parce qu'il y avait un 20% sur certains produits à la SAQ, puis je me suis dit, tiens, je vais en profiter, puis j'en ai placé à mon chalet, j'en ai placé chez nous aussi, donc là, je suis comme correct avec 24 prêts à boire comme ça pour mon été, quand arrive la visite, ça se prend bien aussi, mais honnêtement, comment choisir, puis quand on y a pas goûté non plus... Si c'est trop sucré, ça tombe sur le cœur. C'était pas évident. Alors là, je me suis mise à décortiquer les étiquettes. Et là, ben, je suis allée voir justement comment choisir son meilleur prêt-à-boire pour la santé. Alors, il faut privilégier ceux qui sont faibles en sucre, en calories et en additifs. Alors, il faut avoir vraiment spiritueux, eau pétillante, le plus possible. Donc, mettons gin, vodka, avec l'ajout, évidemment, de la boisson pétillante. Mais il y en a des fois que les listes, là, ça finit plus de descendre. Là, je suis allée tester ça, moi, là, les Cherry River de Marc Dupré. Son cocktail prêt à boire, mettons, vodka, limonade, citron vert, là, non pétillant. 41 grammes de sucre par litre. Son autre, là, pétillant, son gin, limonade au petit fruit basilic. 82 grammes par litre. Comment ça faire du sucre? Pas mal, ça, là, là. Mais ça a l'air que c'est très bon quand même. On peut y aller par... tu sais, dans le fond, tout est dans l'excès. Hein? On peut en prendre un, mais peut-être pas deux. Et là, l'anglais à venir avec Choosing Texas. Ça va rester là.
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Dans un instant, la chicane s'invite dans Vivant la Casa en mode vacances. Il est arrivé toute qu'une anecdote de tournée à la chicane il y a quelques jours à peine. Je vous compte ça tantôt. Juste avant, c'est...

Fun et le classique juste pour voir le monde dans Viva la Casa en mode vacances. Et ça m'a fait vraiment sourire parce qu'il y a quelques jours à peine, la chicane a publié une vidéo sur leurs réseaux sociaux le 8 juillet dernier où Éric Maheu, qui fait partie de la chicane, oui, il est dans le CAIM, mais il est également du groupe de la chicane avec Jean-Marc Couture et Boum Desjardins. Et là, quelques minutes avant d'entrer sur scène, il est allé aux toilettes. Pendant des festivals, de qu'est-ce qu'on a comme genre de toilettes? Des toilettes chimiques. Qu'est-ce qui a échappé là-dedans? Son émetteur. Oui, donc ce qu'ils accrochent sur eux, ça marche pour le micro et tout ça. Elle splouche dans la toilette, mais pas n'importe laquelle. Justement, imaginez perdre de quoi dans une toilette chimique.

penser. Mais ça me fait penser, est-ce que vous avez déjà, vous autres, échappé des affaires, que ce soit dans les toilettes ou ailleurs, puis que c'était vraiment pas évident d'aller chercher? Moi, l'année passée, j'ai échappé mon téléphone cellulaire dans le lac. Dans un lac, là, c'est pas évident.

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dans Viva la Casa en mode vacances. Lui qui poursuit sa tournée vient nous rejoindre. Il vous invite à venir le rejoindre ce soir à Ange Gardien. Et dimanche, il sera au pique-nique musicaux à Rimouski. Et on enchaîne avec William Cloutier et Claude Bégin à Viva.

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8: Ici Michel Scarpino, l'Office des Transports du Canada autorise finalement la construction d'une voie de contournement ferroviaire de Lac-Mégantic, 13 ans après la tragédie qui a fait 47 morts et détruit une partie du centre-ville. La demande présentée par la Compagnie des chemins de fer du Canada Pacifique vise la construction d'environ 12,5 km de nouvelles lignes ferroviaires pour détourner le trafic ferroviaire du centre-ville de Lac-Mégantic. Un rapport d'enquête préliminaire sur le déraillement du 5 juillet dernier à Repentigny montre que la voie ferrée était en mauvais état dans le secteur où le train de marchandises de 172 wagons a quitté la voie. Des photos incluses dans une lettre à Transport Canada envoyée par le directeur des enquêtes dans le secteur du rail du Bureau de la sécurité des transports montrent ce que le BST qualifie de lacunes importantes à corriger sur la voie ferrée. Et puis le président Trump s'adressera à la nation ce soir sur des sujets qui, selon lui, porteront notamment sur les élections et les machines à voter, ce qui laisse penser qu'il reviendra probablement sur certaines des allégations non prouvées qu'il a déjà formulées au sujet des défaites républicaines, en particulier la sienne en 2020. L'obsession de M. Trump pour sa défaite face au démocrate Joe Biden il y a 6 ans et les théories depuis longtemps réfutées qu'il a diffusées sur cet enjeu sont des sujets qu'il continue d'évoquer régulièrement. C'était vos actualités Arsenal Média. On vous souhaite une bonne soirée à notre antenne.
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4: Bon début de soirée, tout le monde, et bienvenue dans les hits Viva. Ali Bombardier qui vous accompagne encore. C'est un privilège d'être avec vous ce soir. On remonte dans le temps, je te le dis. On remonte dans le temps avec la petite machine, avec les plus grands succès qui ont marqué les années 80, 90 et 2000. Et justement, il y a Bryan Adams qui continue de parcourir le monde avec sa tournée Raw with the Punches qui se poursuit tout au long de 2026 et même en 2027. Mais avant de retrouver Summer of 69, on commence avec un classique incontournable. Et c'est Eurythmics et Sweet Dreams, qui est un succès qui a fait connaître Annie Lennox et Dave Stewart partout sur la planète Terre. Voici Sweet Dreams. Viva!

Phil Collins a marqué l'histoire dès les premières secondes de In the Air Tonight, mais le moment que tout le monde attend, c'est évidemment le célèbre solo de batterie, le considéré comme l'un des plus mythiques de l'histoire du rock. D'ailleurs, cette année, il y a Phil Collins qui célèbre le 40e anniversaire de son album Face Value avec une réédition spéciale. Et quoi de mieux que de l'écouter, hein? Phil Collins avec In the Air Tonight à Viva.

0: Canada.
1: Après la pause, on continue de voyager dans le temps avec une belle série de classiques. On va retrouver Train et Marie-Lou avec Bruises, qui est une version, en passant, enregistrée spécialement pour le public canadien. Suivi des Backstreet Boys avec Larger Than Life. Mais quand on va revenir, là, immédiatement après la pause, on replonge dans les années 90 avec Mariah Carey et son immense succès Fantasy, plus en anglais, alors que l'album Daydream célèbre cette année son 30e anniversaire. Mais d'abord, on va patienter parce que là, c'est beaucoup trop de hits qui s'en viennent dans les prochaines minutes. Là. Donc, restez là. À vive!
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1: Adèle, Someone Like You s'emmène dans les prochaines minutes, mais juste avant, en 1984, The Reflex est devenue la première chanson de Duran Duran à atteindre la première place du Billboard américain. Et cette année, le groupe est toujours en tournée et interprète ce classique à chacun de ses spectacles. Voici Duran Duran avec The Reflex à Viva.

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1: C'est déjà tout pour cette édition des Hits Viva. Merci. Merci beaucoup d'avoir été là avec moi ce soir. J'espère que cette heure-ci, en de grands classiques, vous a rappelé de beaux souvenirs et peut-être même donné envie de chanter un peu plus fort dans l'auto, là. Je vous donne rendez-vous demain dès 13h pour Viva l'après-midi. On va passer quelques heures ensemble avec encore plus de musique, de découvertes, de sujets surprenants et surtout, bien sûr, de bonne musique. On se retrouve également dans les Hits Viva à 18h. Donc, passez une excellente soirée. Prenez soin de vous. Mon nom est Oli Bombardier et merci d'avoir choisi les Hits Viva. À demain tout le monde.
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2: Ici Michel Scarpino, l'Office des Transports du Canada autorise finalement la construction d'une voie de contournement ferroviaire de Lac-Mégantic, 13 ans après la tragédie qui a fait 47 morts et détruit une partie du centre-ville. La demande présentée par la Compagnie des chemins de fer du Canada Pacifique vise la construction d'environ 12,5 km de nouvelles lignes ferroviaires pour détourner le trafic ferroviaire du centre-ville de Lac-Mégantic. Un rapport d'enquête préliminaire sur le déraillement du 5 juillet dernier à Repentigny montre que la voie ferrée était en mauvais état dans le secteur où le train de marchandises de 172 wagons a quitté la voie. Des photos incluses dans une lettre à Transport Canada envoyée par le directeur des enquêtes dans le secteur du rail du Bureau de la sécurité des transports montrent ce que le BST qualifie de lacunes importantes à corriger sur la voie ferrée. Et puis le président Trump s'adressera à la nation ce soir sur des sujets qui, selon lui, porteront notamment sur les élections et les machines à voter, ce qui laisse penser qu'il reviendra probablement sur certaines des allégations non prouvées qu'il a déjà formulées au sujet des défaites républicaines, en particulier la sienne en 2020. L'obsession de M. Trump pour sa défaite face au démocrate Joe Biden il y a 6 ans et les théories depuis longtemps réfutées qu'il a diffusées sur cet enjeu sont des sujets qu'il continue d'évoquer régulièrement. C'était vos actualités Arsenal Média. On vous souhaite une bonne soirée à notre antenne.
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Quand le vieux théâtre de Saint-Fabien et la Sporée présentent un événement ensemble, c'est sûr et certain que c'est une réussite. Comment ça va la gang de Rimouski? Tom Coderre qui est avec vous. Jusqu'à minuit ce soir, on passe toute la soirée ensemble avec de la méchante bonne musique pour nous accompagner. Question de se déplacer là demain pour notre dernière journée de la semaine ensemble. Écoutez, vieux théâtre de Saint-Fabien, Sporée qui présente Viviane Audet, c'est samedi, dès 20h que ça se passe. Et c'est évidemment un show qui parle de son album, Le Piano et le Torrent. C'est un récit au piano là qui est enraciné dans un petit village côtier de la baie des Chaleurs. Si ça vous tente d'en connaître un peu plus là-dessus, rendez-vous là samedi, 20h.

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Il se passe tellement d'affaires ici et aux terrasses urbaines, c'est vraiment loin d'être une exception. On commence le week-end de demain avec la soirée de danse rustique. Le plaisir de la danse en ligne dans la rue en compagnie de Tracy, Caro, Laurie et Megan. Et après ça, tout l'après-midi, il y a aussi l'initiation au tir à l'arc. Si ça vous tente de triper avec une de ces activités-là, vous allez pouvoir le faire à partir de demain dans le cadre des terrasses urbaines.

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